0: Il y a les couches tard, les lève-tôt
1: et les jamais couchés.
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1: Il est l'heure pour l'instant d'avoir un petit peu de culture et d'un petit peu de violence en même temps avec le maillon très faible.
3: Bonjour et bienvenue sur Europe 2. Vous allez assister au maillon très très très très très très très très faible. Devant moi, 4 candidats qui vont devoir faire équipe pour tenter de remporter 0 euros. Stouff vient de découvrir sa question. Découvrons maintenant l'équipe qui va jouer avec nous ce matin.
4: Bonjour, Julia Robert d'ailleurs. Faut qu'on fasse gonfler un là.
1: Allez, Robert des Boucheries, Robert.
3: Bonjour.
5: Bonjour, Mikos Aliagas. Oh putain, ça gratte.
6: Bonjour, Francis Cattrel. Je fais du covoite, si vous voulez.
7: Bonjour. Michael Klaxon.
3: Bien. Ouais. Je vous rappelle qu'avant de répondre à une question, vous pourrez dire banque.
6: Ok.
3: Pour empocher l'argent que vous n'aurez pas.
7: Allez, c'est tout, faut y penser.
3: Jouons tout de suite, tous ensemble, au maillon très faible. Julien Robert Melon et me lèche. Nettoie les chambres d'hôtel. Il y a des salles de bain et des mini-bars. Melon salle de bain et...
4: et me lèche mini-bar.
6: C'est mignon.
3: Correct. Mikos Aliagas.
8: Oui.
3: Que se passerait-il si tous les humains décidaient de faire une chaîne en se tenant par la main?
8: Bah, la chaîne s'arrêterait à Philippe Croizon.
3: Correct.
8: Évidemment.
3: Francis Cattrel.
6: Bon.
3: Dans le Nord,
6: oui.
3: Un homme tue sa mère, sa sœur et sa cousine.
8: Voilà.
3: Quel est le bilan?
6: Un mort.
3: Correct. Michael Klaxon.
6: Oui.
3: Qu'est-ce que... Vous allez bien, Michael Klaxon? Qu'est-ce qu'une femme qui s'appelle Géraldine, dans le sud-ouest?
7: Géraldine, dans le sud-ouest... Un pain au Gérald.
3: Ah bah oui.
7: Eh oui.

0: Eh oui, oui.
1: Correct.
2: Ah, on a gagné, on a gagné.
1: Nous arrivons à la fin de notre jeu, hélas.
2: Combien?
1: Zéro.
2: Mais non.
1: Zéro euro en banque. C'est sûr que vous, vous avez arrêté l'école au portail. Avec zéro euro en banque, vous êtes tous les maillons faibles. Au revoir.
3: Au revoir. Ben, jamais.
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3: La journée mondiale de la lecture, c'est ça?
4: Oui.
5: Le livre et de la lecture.
3: Une journée française ou mondiale? En journée, quoi.
4: Ouais.
3: Voilà, c'est une journée. Alors, les Français, évidemment, lisent de moins en moins. Les plus jeunes lisent quasiment plus.
4: Alors, avec ChatGPT, je te raconte plus. Parce que nous, à un moment, on était quand même obligés de lire un petit peu pour faire les résumés. Ouais. Maintenant.
3: Et ils n'écrivent plus non plus.
4: Bah oui.
3: Puisqu'ils dictent.
4: Ouais, c'est ça.
3: Donc les plus jeunes ne sauront plus écrire. Et vous allez voir, là, il y a un phénomène qui est terrible. Vos enfants n'arrivent plus à lire l'heure analogique.
4: Oh, oui,
3: c'est-à-dire
4: horrible.
3: L'heure classique.
4: Avec les aiguilles.
3: Vous leur montrez une montre, amusez-vous. Hein. Si vos enfants ont 13, 14, 15 ans, vous leur montrez une montre, la vieille montre, là.
4: Ouais.
3: Vous allez voir, vous allez vivre des grands moments.
6: Après, cela dit, c'est pas extrêmement grave, ça, à la rigueur. Parce que
3: pardon?
6: Le digital va tout remplacer.
3: C'est pas grave.
6: Plus d'aiguilles.
3: Ne pas savoir lire l'heure, quand même, si.
6: Non, mais c'est plus grave de ne pas savoir écrire ou lire, quand même. Parce
4: c'est comme conduire une voiture en vitesse manuelle. Si elles disparaissent toutes, tu t'en fous.
3: Ça fait partie de la base, je suis d'accord. Et ne pas savoir écrire va suivre. Hein. Ouais. Parce que vous allez voir, vous leur donnez des stylos, ça va commencer à être de moins en moins évident.
6: Et savoir aimer, par contre, oui.
4: Oui.
3: Savoir donner sans reprendre, ne rien faire qu'attendre, apprendre à sourire. Allez, les livres, on y va. Vrai ou faux nom de roman? Attention, je vais aller très vite, je vais faire Stouff, Pietre, Corentin, Vito. Stouff, Pietre,
4: vas-y.
3: Corentin, Vito, après
6: Stouff, Pietre, Corentin, Vito.
3: Au moins, n'êtes pas bien brillant, mais vous suivez. Ouais. C'est ça qui est bien, vous mettez de la bonne volonté.
4: Oui.
3: On y va. Étrange suicide dans une Fiat rouge à faible kilométrage.
7: Faux.
3: Non, c'est un vrai roman. Les ours

0: en perdre son dentier.
1: Allez, c'est vrai.
0: Oui, c'est vrai. Les confessions d'un cactus trop diplomate.
2: Non, faux.
0: Non, c'est faux. Absolument. Le ministère des chaussettes dépareillées.
3: Vrai.
0: Faux. Oh. Traité des nuages qui avalent le vertige. Qui avait le vertige?
3: Vrai.
0: Faux. Ah. Les aventures trop sérieuses d'un caillou ambitieux. C'est ouf.
1: Allez, je vais dire vrai.
0: Faux. Oh.
3: Merde.
0: D'ailleurs, les poissons n'ont pas de pieds.
3: Vrai.
0: Oui, c'est un vrai roman.
3: Allez.
0: La vie secrète des crottes de nez.
4: Ça, c'est vrai, c'est d'être un truc comme.
0: Oui, c'est vrai.
1: Pour les gamins.
0: Les fourmis ont-elles un trou du cul?
2: Ah, c'est pour l'SVT, ça. Oui, c'est vrai.
0: C'est un vrai roman.
3: Ah, ah, ouais.
0: L'homme qui murmurait à l'oreille des interrupteurs.

0: vous ne dormez pas, lui non plus.
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2: Cette info, alors moi je ne suis pas vraiment le football, mais j'ai quand même appris que Kylian Mbappé, il y a un souci. Les Espagnols ne sont pas fans de lui. Qu'est-ce qui se passe, mon Pietro ?
3: Il
2: ne
3: fait pas grand-chose.
4: En fait, depuis qu'il arrive, ils n'en voulaient pas déjà à la base. Et puis, depuis qu'il est là, en fait,
3: il coûte cher.
4: Il porte un peu la guigne. Avant, quand il était à Paris, Paris ne gagnait pas. Dès qu'il est parti, Paris s'est mis à gagner. Il est parti à Madrid. Et depuis qu'il est à Madrid, Madrid ne gagne plus.
5: C'est une équipe qui gagne depuis des années.
4: Alors, ça fait 14 fois d'affilée qu'il gagne, globalement. Et l'autre, il arrive et il gagne plus rien.
2: Et en plus, je crois que là, il était en vacances.
3: Il est blessé, qu'il est blessé, oui.
4: Et il s'est barré avec sa copine en Italie, je sais pas quoi. Enfin, globalement, ils sont
2: 70 000 signatures en une heure pour demander qu'il dégage, quand même, je vous le dis. Des personnes qui ont créé ce site en espéraient 50 000. 70 000 en une heure. Kylian est avec nous. Alors, salut mon Kylian.
6: Bonjour.
2: Bon, alors là, oui, effectivement, Kylian, 70 000 signatures en une heure, ça fait beaucoup. Hein.
6: Oui, ça pique un peu. Tu te dis, t'as même pas le temps de t'adapter, que les gens veulent déjà que tu partes. Voilà, j'ai l'impression de vivre un rendez-vous Tinder où la fille voit que t'es moche directement.
2: Ouais,
6: c'est terrible.
2: Mais Kylian, vous envisagez de partir c'est...
6: Franchement, monsieur Coy, moi je suis tranquille. Les gens oublient un détail. Même si je joue à Dijon ou à Guingamp, je m'en fous. Je suis déjà à l'aise pour mes trois prochaines vies.
2: Oui, c'est vrai. Mais c'est pas ça dont je parle. Je parle de l'ego. Ça vous atteint pas, ça c'est...
6: Disons que j'ai regardé mon compte en banque et j'ai retrouvé le sourire assez vite.
2: Ouais. Voilà,
6: une pétition, c'est gratuit.
2: Ouais.
6: Moi, même perdre au Uno avec mes cousins, ça me coûte plus cher puisque je mets en jeu mes Rolex à chaque fois.
2: Donc, quelque part, vous relativisez.

0: paternité, monsieur.
1: Bravo. Ça, c'est beau, ça. Voilà. Ça, c'est de l'amour.
0: La légende dit que depuis, il a arrêté le café, il s'est mis au Powerade en se disant que le prochain, il veut que ce soit un Schtroumpf.
2: J'ai bouffé du Milka, mon fils était violet. Voilà.
0: Il tente l'expérience. Et champion du jour, c'est un Normand. En vidant sa maison, il a trouvé un obus de la Seconde Guerre mondiale. Alors, qu'est-ce que vous faites, Stouff? Tu trouves un obus chez toi, qu'est-ce que tu fais?
3: Ah bah, j'appelle la police, déjà, pour les réflexes.
0: Très bien, vous faites tout ça.
2: Moi, je bouge plus. Je le balance pour voir ce que ça fait.
0: Non, bien sûr que non, évidemment, ce qu'il ne faut pas faire. Eh bien, lui, il ne savait pas quoi faire, parce qu'il n'avait pas écouté notre émission.
1: Ah, il ne s'est pas mis dans les fesses.
0: Non. Donc, il l'a mis dans son

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2: Champion du monde de l'actu, un couple de jeunes Koweïtiens, donc ils viennent du
3: Koweït.
2: Et voilà, ce n'est pas mon pays, hein, je tiens à le dire.
3: Ah bon ?
2: Qui n'est resté marié, ce petit couple, que 3 minutes. Parce qu'après avoir officialisé leur union, en sortant de la salle, la jeune mariée trébuche maladroitement. Ah. Au lieu de l'aider ou de la réconforter, son tout nouveau mari la regarde et lui dit « idiote ». Humiliée et furieuse, la demoiselle ne perd pas une seconde, elle fait demi-tour, retourne devant le juge et demande l'annulation du mariage.
4: Ouais,
2: le magistrat, comme le magistrat était témoin de la scène, il accepte la requête de l'annulation du mariage. Le divorce est prononcé 3 minutes après la cérémonie. Le père de la mariée, énervé, a molesté son fils devant tout le monde.
5: Mais en plus, il prend une rousse, le gars.
2: Je vais vous dire, c'est mieux. Vaut mieux annuler un mariage
4: que comme ça, ouais.
2: Si c'est pour se faire pourrir, parce qu'on appelle des pervers narcissiques, mais il en existe beaucoup qui pourrissent comme ça et qui insultent. Et bah, bim! Bien fait, voilà. Voilà, quand je pense que, franchement, si en plus le père y était allé trop fort, à deux coups de poing près, le fils décédé, t'aurais fait le décès en même temps, le magistrat était sur place. Mec, il a dit, bah, je viens pas pour rien, alors quelle famille. Qu'est-ce que je rajoute alors? Maria, annulation, divorce.
6: La pièce montée dans le corbillard.
2: Deuxième champion, Maddox. C'est un employé de Domino's Pizza aux États-Unis, 19 ans. Il a été arrêté par la police. Pourquoi, d'après vous?
6: Il a craché dans les pizzas.
2: Ah ben il a pas craché, il a fait mieux. C'est la petite touche, le Maddox style. Il a percé ses boutons d'acné sur les pizzas des clients pour se venger des personnes qui étaient grossières avec lui. Alors un client l'a vu faire, il a immédiatement prévenu le gérant qui a contacté la police après avoir examiné la plainte. Plusieurs clients ont refusé leur commande et le magasin aurait effectué des remboursements. Les gars,
5: en train de perdre souffle.
2: Non mais, dis-moi, faut quand même avoir des gros boutons d'acné pour se dire lui, amenez-moi les pizzas.
6: Trois bouffalas.
2: Franchement, Stouf, t'es écœuré. Dis-toi qu'il vient d'ouvrir un kebab sauce blanche et c'est lui qui fait. Et enfin, l'Américain qu'on embrasse, on n'a pas son nom. Il a installé des caméras dans sa chambre parce que il était persuadé d'avoir une maison hantée. Il a installé les caméras comme ça, il pourrait voir les fantômes. Il rentre. Il regarde les images et quelques jours plus tard, il n'a pas trouvé de fantôme. En revanche, il a vu un homme en train de rentrer des objets dans le corps de sa femme.
4: Mais non.
2: Les deux amants n'étaient pas au courant de l'installation des caméras. Voilà.
6: Mais il dort pas avec sa femme, lui.
2: C'est-à-dire qu'il n'était pas là, ça devait être la journée.
4: Ah là là.
6: Rien à voir avec l'histoire des chevaux d'hier.
2: Non. Que dans les

0: champion alors.
1: J'étais dehors en train de regarder les étoiles et malencontreusement quelqu'un a voulu un volet, je l'ai pris dans la figure.
2: Ah ouais, bon, putain.
0: Mec, bah on est grillé maintenant. On va faire les malins, les Italiens, ils se la pétaient devant nous, ça ne m'énerve pas vous.
3: Bah si,
4: jaloux les mecs, on est jaloux les mecs, ils assurent les Italiens.
0: Ouais, je te confirme, ils assurent. Dans un instant, on appellera le président. Puisque notre président, donc il y a eu des jugements, hein, ça commence, hein, on est à une trentaine de jugements pour les dégradations. Bon, les gars, ils sont zen, hein, ils arrivent au tribunal, ils ont les maillots du PSG.
3: Il y en a un qui a pris 2 ans et 6 mois ferme.
0: Sans coin complètement. C'est un policier. C'est un policier qui a pris.
3: Ah, c'est le policier.
0: Le seul qui est en prison hier soir, c'est un policier.
5: Ah,
3: ah
5: non.
3: Bon. Ah ouais, donc,
0: si, c'est un policier qui avait utilisé, je crois, qui avait fait acte de violence. Et un policier, ils sont beaucoup plus durs avec les policiers. Oui. Mais c'est pas de bêtises.
5: Mais c'est le monde à l'envers.
0: Bah vérifiez cette info. Mais quand je vous dis des trucs, ils sont beaucoup plus durs avec les policiers parce que les policiers, ils sont obligés. Bah voilà, ils sont obligés d'être.
2: Il y en a quand même un qui a pris 4 mois avec sursis, je crois, pour avoir lancé un saucisson sur un flic.
0: Voilà. Ah pouf. Voilà. Mais enfin, quand tu vas au tribunal et que t'as gardé ton maillot du PSG,
5: 14 mois de prison ferme.
0: Voilà. Pourquoi? Parce qu'il a fait acte de violence sur un gars pendant les soirées.
5: Ah oui, mais parce qu'il était hors service, c'est
0: oui,
5: ça?
0: Oui, voilà. Et bah, hors service
5: ah,
0: ou
5: il
0: pas,
5: était hors service,
0: il reste policier. Donc il doit être exemplaire. Dans un instant, on appelle le président, c'est la journée mondiale du vélo aujourd'hui. Qui fait du vélo dans l'équipe?
3: Ouais, mais avec des roulettes.
0: Voilà.
5: À la salle.
0: C'est quoi la douille de direction? Parce qu'il y a de plus en plus de gens
2: c'est
0: qui font du vélo.
2: C'est quand tu crois que tu vas être payé par ton boss et il ne te paye pas.
0: Ouais. C'est pas une douille.
2: Une douille de direction.
0: Ouais, t'as raison. Ouais, c'est pas fou. Oui, quelqu'un a une autre idée?
5: Ah non, c'est la meilleure explication.
0: C'est le mécanisme de direction qui sert à réduire les frottements, absorber les chocs. C'est quoi un monocoque?
6: Dans certains sports. Ouais. Une coque, mais si t'as qu'une couille.
2: Ah, t'as une monocoque. Moi, je crois que c'était un moniteur qui te montrait comment manger un œuf à la coque.
0: Bien sûr. C'est le cadre en fibre de carbone, bande de crétins. Qu'est-ce qu'un pneu tubeless?
3: Un pneu qui nous tue, me laisse tranquille.
5: Il se met à poil.
0: Tu me laisses tranquille, toi. Je te connais pas, je te parle pas, tu me laisses tranquille. Non, le pneu tubeless, c'est pas ça, un tube qui veut qu'on le laisse tranquille. C'est un pneu qui n'a pas de chambre à air.
2: Ah oui, c'est bien ça.
0: Ouais. J'ai ça, moi, dans mes. Qu'est-ce qu'un
3: avec
0: expandeur
3: le vélo que tu n'utilises pas?
2: Ouais. Du coup, il est tranquille, il est jamais crevé.
0: Qu'est-ce qu'un expandeur?
6: Ah, ben ça, c'est quand tu tues ton ex. Et tu le pends.
2: Non.
6: Un expandeur.
2: C'est pas Stallone, Schwarzenegger et tout qui font des films.
0: Expander Balls?
2: Ouais.
5: Ouais, c'est des expandeurs.
0: Allez, c'est un système qui permet de fixer le montage de la potence et qui remplace la bonne vieille étoile insérée de force dans le pivot de fourche. Vous avez compris?
2: Je préfère les Expander Balls.
0: Ouais, moi aussi, je préfère Expander Balls.
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1: 15 concerts complets de Céline Dion. 15 concerts complets. Ouais. Le seul moyen d'avoir des places aujourd'hui, c'est en écoutant l'après-midi, en envoyant Céline au 7-12-13, vous le savez, en envoyant un petit SMS. Je crois qu'on a un événement.
2: Oui, justement, il paraît que Céline a quelque chose à nous annoncer ce matin en direct.
3: Elle est avec nous.
2: Bon, attends, on va essayer. Bonjour Céline.
4: Je sais pas, tu vas attendre la liaison.
2: Oui, si on vous entend.

0: Elle est avec nous.
1: Elle est avec nous.
0: Bon, attends, on va essayer. Bonjour
2: pas
0: Céline.
2: Je pense que tu m'entendais. La liaison.
0: Oui, si on vous entend.
2: Allez, je suis tellement contente de vous dire qu'il n'y a plus de place.
0: Bah non.
2: Je suis tellement contente, là. Merci au public. Tout est plein, un peu pur, mais à mettre une queue de souris de rat de rien. Là. Grâce à ça, ça va très, très bien. Là. Je suis complètement blindé. Là.
3: j'imagine.
2: Je suis refait une santé.
0: Donc, il n'y a plus aucun espoir pour les fans d'avoir des places.
2: Alors,
0: là,
2: c'est ce que je voulais vous dire. Là. Officiellement, non. Il n'y en a plus du tout. Mais si vraiment... Si vous insistez, là, ça peut se négocier. C'est ce que je suis venu vous dire, là. C'est la grande nouvelle que je suis venu vous annoncer.
0: Mais on peut négocier, c'est-à-dire à combien on commence la négo?
2: À 150 000 euros.
0: Ah oui, bon.
2: Tiens à vous le dire, à 150 000 euros, vous mettez avec votre argent directement dans votre poche.
0: On a quoi à 150 000 euros?
2: Je propose une place dans un couloir.
1: N'importe quoi.
2: On n'entend rien, mais on a une belle sensation de passage, des gens qui vous touchent l'épaule. Vous sentirez les gens qui sont arrivés très tôt, qui puent. Il y en a qui seront arrivés depuis trois jours, là, qui se fouettent comme à la fin d'un concert de vieilles charrues.
3: 150 000 euros pour ça, ça fait un peu cher.
0: 300 000 par exemple.
2: Hein. Ah, 300 000, là, 300 000. Là, non, à 300 000, je regarde dans une direction. Possiblement celle du spectateur, mais c'est pas sûr, c'est très émotionnel. Là, faut être rapide. À un moment donné, je tourne la tête. Si t'es dans, là, c'est à 300 000.
0: Okay.
2: 300 000, je te regarde.
0: De toute façon, 500 000, on est plus à ça.
2: Alors là, 500 000 euros, je garde tes enfants pendant le concert. Je leur donne à manger au poisson rouge. Je tente de changer la housse de couette sans garantie de réussite parce que tout seul, c'est pas difficile.
3: Bah, c'est quand t'es 2,20 par 2,40.
2: Oh,
3: c'est chiant.
2: Ça, c'est terrible. Je la secoue. Je rentre dedans, là, puis j'essaie de la retourner, là. Mais avec beaucoup d'engagement, je fais mon possible, je fais mon maximum.
0: Et, je sais pas, 500 000. Un million d'euros.
2: Tu crois que je peux te prendre un million d'euros? Tu crois que je suis capable?
3: Non.
2: Est-ce que tu crois que je suis capable
3: de prendre un million d'euros?
2: Est-ce que tu crois que je suis capable de prendre un million d'euros à quelqu'un qui m'aime?
0: Vous n'êtes pas comme ça.
2: Si, je suis capable. Un million d'euros, j'ai un domicile, j'ouvre ton frigo et je juge silencieusement. Je réorganise les yaourts, j'enlève les pots. Je remets les pots, j'enlève
3: l'emballage
2: que je te mets dans la truc jaune. Selon une logistique artistique très personnelle.
3: C'est pas bien, celui-là il me plaît bien.
0: Ouais,
3: j'ai pas le million d'euros, mais le principe, j'aime bien.
0: Aucun intérêt pour le concert, mais pour 2 millions.
2: Pour 2 millions, j'appelle une fois dans l'année pour dire que le concert c'était incroyable, qu'il fallait être là. Je t'appelle, je dis c'est incroyable, fallait être là. Regarde, imagine, t'as payé 2 millions. Je t'appelle, je fais allô Corentin.
0: Oui, Céline.
2: Corentin, c'était incroyable, t'aurais dû être là, puis je raccroche.
0: C'est fou ça, ça fait cher le souvenir.
2: Oui, mais quel souvenir. Bisous la France, bisous Paris.
3: Ouais.
2: Je t'embrasse, je file compter tous les chiffres, j'ai sur mon compte bancaire. Ce matin, il y a Boursorama, il a pété un plomb.
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2: Il y a une info qu'on n'a pas bien compris.
3: Ah.
2: Mais je vous la redis calmement, et s'il y a des spécialistes de cette info qui l'ont compris mieux que nous. Le Royaume-Uni va interdire aux personnes nées après le 1er janvier 2009 d'acheter des cigarettes. Cigarettes, tabac comme électronique.
3: Ouais.
2: Ça pourrait donc disparaître dans le pays. Pourquoi ? Parce que ce n'est pas une question d'âge. C'est pas parce que vous avez 17 et vous passez à 18 que vous pourrez en acheter. Non. Si vous êtes né après le 1er janvier 2009, vous me dites si vous avez compris la même chose que moi, vous ne pourrez jamais acheter de tabac.
3: Ah, c'est ça qui est bizarre. C'est-à-dire que tu es à 50-50 avec ton pote là, qui lui a une semaine de est plus vieux que toi. C'est-à-dire que lui, il aura le droit de fumer.
2: C'est-à-dire que lui, ton pote, rêve d'arrêter. Oui. Toi, tu rêves de commencer.
3: Ah oui.
2: C'est-à-dire que là, l'autre, il fait « Allez là, j'aimerais bien arrêter. » L'autre fait « Un droit de l'agence, j'aimerais bien commencer, j'ai pas le droit. » Non, mais c'est exactement ça. On l'a relu 3-4 fois. Hein. Oui. C'est exactement ça. C'est pour ça que le tabac va donc décliner en Angleterre.
4: Oui. Le but, c'est ça. C'est que dans une ou deux ou trois générations, il n'y ait plus de fumeurs.
3: Ouais.
4: Mais c'est quand même, en effet, tu vas avoir une génération qui va se croiser, quoi, qui va se dire bah, toi tu fumes, moi je peux pas fumer.
2: Mais t'imagines les vieux à l'EHPAD.
3: Ouais.
2: Les vieux. Oh putain, Michel, tu m'en donnes une, t'as pas le droit, t'as pas l'âge.

0: La... Il est où le sandar là?
1: Hey, hey.
0: Merde. Ah, c'était un trois feuilles, on pouvait trouver. Comment ça va, Rote 2? Je ne fumais pas, hein, c'était un prank.
1: Mais évidemment, bah justement. Oui. Bah ouais, on parlait de fumer des cigarettes, tout ça, parce que au Royaume-Uni, les personnes, donc on le disait, nées après le 1er janvier 2009, vont être interdites pour acheter des cigarettes.
0: Mais quelle connerie! Il faut fumer, voilà.
1: Quoi?
0: Français.
1: Mais non.
0: Il faut fumer, clope sur clope.
1: Mais non.
0: La cigarette, la vapote. Ainsi que la pipe.
1: Non.
0: On clope. C'est
1: non.
0: Parti, monsieur, allez hop.
1: Monsieur le Président, alors excusez-moi, je vous le dis tout de suite, on ne peut pas dire ça, c'est interdit, puis c'est pas bien. Monsieur le Président, ça n'est pas bon pour la santé des Français. Ah oui. Voilà.
0: Mais bien sûr que si, enfin.

0: très tard, toujours, pardon, 62% des sondés avouent toujours manger très tard un barbecue.
1: Ah bah oui.
2: Ouais. Bah après l'apéro, bah, ça prend le temps.
3: Mais non, mais voilà, le temps que la braise se fasse et tout, tu manges plus tard le barbecue. Ouais.
0: Et enfin, un Touquetois sur la totalité des habitants du Touquet va régaler, va galérer, à cuire sa côte de bœuf ce week-end.
4: qui ne sera pas bonne à l'arrivée, voilà, je vous le signe. Hein.
2: Ce
4: sera
2: si, de la faute de
4: Ah non, mais
2: ça, moi,
4: sur Betclic, la côte, elle est pourrie. Hein.
0: Sur moi.
1: Tu te souviens, comment tu vas la faire du coup, si tu te souviens bien, comment faire?
0: Ah bah, du gros sel.
2: Déjà,
0: un peu d'huile en chip-chip.
4: Non, l'huile d'abord.
0: L'huile d'abord, un peu de gros sel, un peu de bachin, déjà, un peu d'herbe de Provence.
1: Tu la masses
0: Barbecue très chaud. Deux côtés pour que la croûte.
4: Combien de temps chaque côté?
0: Entre un quart d'heure et une heure.
2: Non, mais non.
0: Et ensuite, je coupe tout.
1: Ouais.
0: Et clac, je remets dessus. Parce que moi, je voulais la mettre dans un papier d'alu parce qu'il y avait des tutos avec du papier d'alu. Il m'a dit jamais le papier d'alu.
3: Ah non, jamais sur
5: un truc. Mais entre temps, il y a un de tes potes qui va arriver et qui va dire: ah, bah, je sais le faire si tu veux. Ouais, bah, vas-y.
0: Allez.
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2: Comment je suis devenu super-héros demain soir sur TFX.
3: Oui.
2: Est-ce que les personnalités de la villa aimeraient devenir super-héros? C'est vrai, ça, on a qui?
3: Eh ben justement, on va leur demander. On va commencer avec Nikos. Ça faisait longtemps.
2: Ah,
3: bonjour,
2: oui.
3: Nikos.
4: Salut, Lalo. Salut, fils.
3: Salut.
4: Bienvenue dans ma nouvelle émission 50 minutes inside super-héros. Car oui, je fais The Voice et je suis aussi un super-héros. Mon nom, Super Fauteuil.
3: Il fait quoi, Super Fauteuil?
4: J'ai un beau fauteuil rouge qui est collé au dos en permanence, un peu abîmé, qui grince, et je me retourne que si le problème de la personne est gros, sinon c'est chiant. Un voisin oublie de dire bonjour, je me retourne pas. Quelqu'un coupe la file de la boulangerie, j'interviens, car oui, on ne double pas à la boulangerie. Tu doubles à la boulangerie?
3: Bah non.
4: Tu doubles? Si tu doubles avec tes boulettes, je fais du tzatziki. C'est ma devise.
2: Ah ouais, c'est un
3: et
2: peu
3: vous
2: violent.
3: Avez déjà sauvé quelqu'un, Nikos?
4: Non, fils.
3: Non?
4: Mais j'ai transformé Nolwenn Leroy en magasin. Vu qu'elle ne chantait pas très bien, je l'ai transformé en Nolwenn Leroy Merlin.
3: Ouais, d'accord.
4: On dit merci qui? Merci Nikos. Enfin, merci Super Fauteuil.
3: Oui, merci Super Fauteuil, Nikos.
4: Fauteuil.
3: On va finir avec Cyril Hanouna et Michel Marie. Bonjour à vous deux.
5: Hey. Bonjour mes merveilles.
2: T'es frais, toi, t'es
5: comment
2: frais,
5: ça va mes chéris?
2: T'es frais. Hier
5: on s'est vu. Vous êtes magnifiques les chéris. Dans le bureau, là, j'ai vu Vito. Le gars, il est balèze. Mais je vous le dis. Aujourd'hui, les chéris, on va parler d'une affaire complètement incroyable. Une star voulait devenir super-héros. Michel, soyez honnête, vous avez vraiment enquêté sur cette star française qui a voulu devenir super-héros? Ou c'est encore une rumeur à deux balles, Michel?
6: Alors non, Cyril, c'est très sérieux. C'était Franck Dubosc. Il s'était créé un personnage super camping-man.
5: Je l'embrasse, hein, Dubosc, Francky, d'amour, que j'aime. Mais déjà,

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1: Top de Stouff, oui. La petite Stouff, faites tout de suite.
2: C'est le top 5 de ce que les hommes n'aiment pas chez les femmes, il paraît. La jalousie excessive.
3: Oh ben ouais. Là, oui,
2: on surveille votre téléphone, on vous questionne à chaque sortie.
1: C'est pas on surveille. Toi, tu vois, par exemple.
2: Si, parce que si. Moi, je le fais, ça m'arrive du coin de l'œil. Genre, ouais. On voit que ça
1: toi aussi,
2: clair.
1: Tu fais ça
2: du, on alors, ça s'éclaire, on se dit.
1: Moi, je vais te dire un truc. Écoute-moi bien. T'as vu mon téléphone comme il est écrit petit.
2: Oui.
1: Bon. Nat, elle est à 1 mètre de moi. Son menu, on est au restaurant, elle voit que dalle. Elle me dit, ah, j'ai pas mes lunettes, machin et tout, je vois pas, ça c'est quoi chérie? Une notification sur mon téléphone, mon téléphone il est à 1 mètre. Pourquoi il t'écrit lui? Là, tu lui dis, mais comment t'as vu?
3: Pourquoi elle envoyait un cœur?
1: Non mais comment t'as vu alors que moi, là où je suis, je ne le vois pas.
3: C'est comme l'audition sélective, c'est pareil les filles.
1: Mais moi je pense que les filles, vous mettez des lentilles, pas pour voir votre téléphone, mais pour voir celui de votre mec qui est à 1 mètre.
3: C'est ça.
1: C'est
3: exactement.
1: C'est Alain
3: Flouflou. C'est des verres spéciaux.
1: Alain Flouflou. C'est-à-dire c'est flou sur ce que vous voyez, mais c'est très net sur votre téléphone de votre mec.
2: Dans ce que les hommes n'aiment pas aussi chez les femmes, c'est quand on vous teste. Où on teste votre amour de façon indirecte, c'est-à-dire on vous pose des questions un peu pièges, tu vois, pour créer une situation, pour voir si vous réagissez.
3: Ouais, déjà, quand vous posez des questions, déjà, c'est chiant.
1: Moi, j'ai l'impression qu'avec vous, mesdames, la vie est un test permanent.
2: C'est ça. Ouais.
1: Mais que ça, quoi qu'il se passe, on n'a pas les bonnes réponses.
2: On a aussi, alors ça c'est vrai que c'est pas bien et je suis plutôt d'accord, c'est quand on vous critique devant les amis ou la famille.
1: Faut pas faire ça.
2: Ouais, mais il y a des nanas qui le font, qui peuvent pas s'empêcher de critiquer leur mari ou leur conjoint devant la famille.
3: Mais même une petite critique, du style, oh,

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1: Il est l'heure pour l'instant d'avoir un petit peu de culture et d'un petit peu de violence en même temps avec le maillon très faible.
2: Bonjour et bienvenue sur Europe 2. Vous allez assister au maillon très très très très très très très très faible. Devant moi, 4 candidats qui vont devoir faire équipe pour tenter de remporter 0 euros. Stouff vient de découvrir sa question. Découvrons maintenant l'équipe qui va jouer avec nous ce matin.
3: Bonjour, Julia Robert d'ailleurs. Faut qu'on fasse gonfler un là.
4: Toujours. Allez, Robert des boucheries, Robert.
2: Bonjour.
4: Bonjour, Mikos Aliagas. Oh putain, ça gratte.
5: Bonjour, Francis Cattrel. Je fais du covoite si vous voulez.
6: Bonjour. Michael Klaxon.
2: Bien. Ouais. Je vous rappelle qu'avant de répondre à une question, vous pourrez dire banque.
5: Ok.
2: Pour empocher l'argent que vous n'aurez pas.
6: Allez, c'est tout. Faut y penser.
2: Jouons tout de suite, tous ensemble, au maillon très faible. Julien Robert. Melon et Melèche nettoie les chambres d'hôtel. Mm-hmm. Il y a des salles de bain et des mini-bars. Mm-hmm. Melon, salle de bain et...
3: Et Melèche, mini-bar.

0: du verbe aller.
1: Selon Pythagore.
0: Je sais même plus ce que ça fait, moi. Les soirs de pleine lune. Allez, madame, allez, écoutez, je vous la refais une dernière fois, une dernière chance. Quand deux verbes se suivent, le second se met.
2: Quand deux verbes se suivent, le second se met à.
3: Suivre. Mais ils se suivent, ils vont dans la même direction. Ils marchent dans main dans la main. Together.
2: Together. Quand deux verbes se suivent, le second se met à se suivre.
3: Ouais. À suivre.
2: Ah ouais. À suivre, c'est pas ça.
3: Oh merde. Ah ouais. Mais c'est quoi à terminer? Ah, au pluriel. Non.
4: Le verbe se met au pluriel.
0: On me dit que quelques profs auraient décidé de mettre fin à leur jour avec une tasse de café là, en disant il n'y a plus rien à faire. Ribéry, un petit mot.
5: Voilà, on dirait c'était comme si qu'il n'avait rien changé hier.
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2: Il y a un chiffre qui est tombé ce matin. On a appris, alors qu'on pensait que la France avait un problème d'argent, qu'on pensait que nous étions la lanterne rouge de l'Europe, eh bien non. La Belgique affichait l'année dernière le plus gros déficit budgétaire de la zone euro. Le déficit budgétaire belge est supérieur à celui de la France, moins 5,1% du PIB.
3: Ah ouais,
2: la Slovaquie, troisième place, nous on est deuxième. La moyenne pour les pays de la zone euro, c'est moins 2,9. Ça correspond donc à un déficit cumulé de plus de 462 milliards d'euros, dont 33 milliards en Belgique.
4: Tu vois, et toi tu pleures pour le peu que tu dois à l'URSSAF.
5: Bah, on a notre ami... bourgmestre belge avec nous.
2: Sans quand tu s'agis de descendre les barrières du monde. Le français, il pointe le bout de son nez. Mais
5: n'importe quoi, on veut juste savoir.
2: Mais que n'importe quoi, je ne raconte pas n'importe quoi, monsieur, sachez-le. Le français, de toute façon, je vais vous dire. Et j'en profite pour être diffusé dans toute la zone française. Il passe la frontière.

0: Kadjar. Non, les Renault Kangoo et un Renault Kadjar. Ouais. De patateur. Tu sais ce que c'est, le patateur? Ça coûte 10 sous.
1: Des patateurs.
0: Oui, tu ne reconnais pas le patateur. Espèce de bolos. T'avais pas Pif Gadget quand t'étais jeune. T'avais pas Pif Gadget. T'as manqué de la grande littérature, mon petit monsieur. C'est des mortiers qui lancent des patates, une arme de destruction massive belge.
2: Ah ouais.
0: L'inconvénient, bon, c'est tu nourris l'ennemi en même temps. Oui. En même temps que tu le détruis et que tu lui fais quelques dommages considérables.
1: Ouais, puis si vous les lancez, vous les vendez plus, donc vous perdez de l'argent. Donc là, vous allez devoir faire des économies, du coup.
0: Eh, je vais arrêter de te parler. Je

0: lancez, vous les vendez plus, donc vous perdez de l'argent. Ouais. Donc là, vous allez devoir faire des économies, du coup.
1: Eh, hey, je vais arrêter de te parler, je vais déjà économiser de la salive. Tu sais quoi, j'ai arrêté de parler au con, ça va me reposer, oh, bah, d'accord vite, ouais. Chargez les pendateurs sur le cajard.
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1: La France qui bosse et qui se lève tôt, elle s'appelle Marilyn, elle est concierge. Et c'est là où nous avons un souci sur le mot concierge, oui. Puisqu'il y a plein de gens qui sont différents concierges. Ça va, petite Marilyn ?
2: Oui, ça va très bien, vous tous.
1: Alors, tu es concierge en quoi ?
2: Eh ben alors, c'est dans les immeubles. C'est pas du tout la conciergerie qui pourrait être dans les hôtels.
1: Bien de la chance. Ah, bien de la chance, Pietre. Ça veut dire qu'il est passé à ça d'être hors sujet. Complet. Ça se passe. Il est où ton immeuble ? Dans quel coin ?
2: Eh ben alors, moi, je suis en Alsace.
1: D'accord.
2: Donc, je travaille près d'Haguenau. Mais la ville, c'est Gunderschoffen.
1: Gunderschoffen !
3: Gunder !
4: Ça écrit un peu quoi.

0: ou à personne parce que t'as pas que ça à foutre.
1: Eh ben, je vais dire que c'est la troisième.
2: C'est pas la réponse à laquelle on s'attendait.
0: On s'attendait pas à ça, mais je la valide. Voilà. Je la valide. Voilà. Qu'est-ce qu'une copro ? Une copro, c'est une colonie de proctologues en vacances. Les jolies copros de... C'est une petite caméra qui nous a privé de Schumacher.
3: La copro.
0: Elle était sur le casque. Ah, oui. Ou c'est une organisation d'un immeuble bâti dont la propriété est répartie par l'eau.
1: Bah, j'ai envie de dire la première, mais je vais dire la troisième.
0: Bonne réponse. Que faire quand un locataire met ses déchets dans la mauvaise poubelle ?
3: Aïe, aïe, aïe.
0: Chier dans un boîte aux lettres, réponse A. Le dénoncer au syndic, réponse B. Ouais. Ou remettre le sac dans la bonne poubelle et avertir le locataire de son erreur.
1: Bah, j'ai envie de dire les trois,
3: ouais.
1: Mais bon, c'est plutôt la 2 ou la 3. En fait, d'abord, on essaie quand même un petit peu de négocier. Hein,
3: ouais, bon, ouais, et tu termines par là.
0: Bien sûr. Et si vraiment il veut rien savoir, bon, bah, c'est caca dans la boîte aux lettres. Bravo, ma petite Marine.
3: Bravo.
0: T'as des enfants, t'as un chéri, raconte-moi un peu.
1: Alors, j'ai pas d'enfants, mais j'ai adopté un chéri avec son petit chat.
0: D'accord. Comment il s'appelle, donc, le chéri?
1: Il s'appelle Martial.
0: Et le chat?
1: Et le chat s'appelle Prune.
0: C'est un chat comment? À quoi il ressemble, le chat?
1: Ah bah alors c'est une tricolore, elle est canon.
3: Elle est bleu blanc rouge.
1: Tricolore.
0: Mais genre chat de gouttière, chat de race.
1: Oh non, c'est un bon chat de gouttière. Elle vient de la ferme, pour être plus précis.
0: Ah, comme ma grisouille. Ma grisouille,
1: voilà.
0: quand ma chérie est allée chercher grisouille, elle était dans mal en point dans le fin fond d'une ferme et tout.
2: Elle est toujours mal en point.
0: Physiquement, elle n'est pas design, mais elle est mieux en point. Elle est plus heureuse. Je te fais un gros bisou en tout cas. Je t'embrasse, Marie.
1: Et
0: bonne journée.
1: Moi aussi, je souhaite une bonne journée à tout le monde.
0: T'es à d'abord, à très vite. Et bisous à
1: Gunderschaufen.
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0: L'artillerie lourde pour reconstruire les communes dévastées par les incendies de l'été. En premier lieu, la commune du Porge où 183 maisons ont été détruites. La délivrance des permis de construire va être accélérée en déplacement dans le Var. Emmanuel Macron a annoncé des aides similaires pour les communes touchées. À quelques jours de la rentrée politique, Gérald Darmanin annonce dans le journal La Voix du Nord qu'il ne se présentera pas à l'élection présidentielle. Le garde des Sceaux va soutenir la candidature d'Édouard Philippe, ancien Premier ministre et maire du Havre. C'est la première fois qu'une Française marchera dans le vide spatial. Sophie Adnaud, à bord de l'ISS depuis mi-février, va effectuer en début d'après-midi sa toute première sortie extravéhiculaire. Une mission de plus de 6 heures en compagnie d'un collègue américain pour remplacer une antenne de communication défectueuse. Du cyclisme avec le coup d'envoi aujourd'hui du Tour du Limousin-Périgord. Départ de Vérac à la mi-journée pour une arrivée vendredi à Limoges au terme de 4 étapes. Il y a du football. Ce soir, Lyon joue à Istanbul face au Fenerbahçe en barrage de la Ligue des Champions. Match aller à partir de 21h à suivre sur Canal+. Et puis, le soleil va perdre un peu de terrain ce mardi dans le nord. Le ciel sera couvert dans les Hauts-de-France et sur les côtes de la Manche où des averses très attendues viendront mouiller les sols asséchés. Ce sera voilé aussi jusqu'en Bretagne. Le soleil va dominer sur le reste du pays, particulièrement dans les Pyrénées et autour de la Méditerranée où il fera encore très chaud, 36 degrés à Agde et Marseille, 33 à Grenoble et Vichy, 32 à Bordeaux, 31 à Tours, 28 à Paris.
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0: Vous avez déjà dévoré vos livres de l'été et vous cherchez un peu de lecture pour terminer les vacances. Voici quelques nouveautés au rayon bande dessinée. À commencer par le troisième tome des Âges d'or de Mickey, une collection des éditions Glénat qui nous replonge dans les histoires et les aventures les plus emblématiques de la célèbre souris à des époques différentes, des histoires chacune précédées par des explications sur le contexte et l'évolution du personnage. À découvrir aussi dès demain en librairie la BD Tonina, l'histoire vraie en Italie au XVIe siècle de la jeune Antonia Consalvus, une enfant au visage recouvert de poils en raison d'une maladie méconnue à l'époque, un visage qui sera immortalisé par la peintre Lavinia Fontana. La bande dessinée nous raconte justement le destin de cette jeune fille moquée par la société au travers de la genèse de ce célèbre tableau. Voilà pour l'actu. 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
2: Pour faire suite au succès de Mélodrama, Dizzys et Théodora auraient décidé de sortir un album de reprise, de duo.
3: Oui.
2: Mais ça n'a pas vu le jour. Ah, oh, c'est fou ça.
3: Bah ouais, pourtant.
2: C'est, ils reprenaient des anciens titres sur l'instru de Mélodrama. Nous avons en live le making of.
4: Bon, Dizzys, machin et princesse, je sais pas quoi, alors on va y aller pour l'album spécial reprise de duo. Allez, on se concentre et on commence avec... on commence avec quoi déjà? C'est merde. Hop. On commence avec Renaud et Axel Red, Manhattan Kaboul. C'est parti, Sarek.

0: t'es un chewing-gum collé aux gencives ou quoi là? Non. Il faut articuler, garçon. Mais on comprend pas, donc. Allez, on y retourne.
1: Ok. Ouais, articuler, parce que là. Articule.
0: Stop. Non, ta gueule. Oh, va te brosser les dents là pendant ce temps-là, on va enregistrer ta copine. Non, mais l'autre, on comprend rien ce qu'il dit. Théodora, t'es là. Allez, chérie, tu fais ton couplet et on n'a pas la journée donc tu te manges le derche.
2: Alors,
0: allez, go, c'est parti.
2: Alors, d'après vous, est-ce que c'était mieux avec Théodora?
3: Parce que je suis pas beaucoup dans celui-là.
2: Vous pensez qu'elle articule pas?
4: À la fin,
2: vous êtes un peu mauvaise langue.
0: Allez, va tété, go, Sarah et Kia.
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0: On coupe. Vous êtes donné le mot ou quoi là? Ah, mais tu feras gaffe, chérie, il y a des consonnes dans le texte, donc essaye de faire attention. Là, tu les tries, tu les remets en ordre, et t'y retournes. Allez, c'est parti. Et j'ai pas que ça à foutre, moi, je te le dis. Allez, go, ça arrive. Non, mais tu te fous de ma gueule ou quoi là? Non, mais tu es pire que ton collègue. Ouais, on comprend rien à ce que

0: micro-ondes, ça gagne du temps.
1: Ah, c'est pas bête.
0: Bah oui, parce que le premier micro-ondes, il met plus d'énergie à l'autre micro-ondes.
2: Ouais,
0: moi, il faut qu'il revienne, Fred et Jamy. Vraiment, là, les gars, revenez, parce que vous faites des conneries au chômage. Ça peut arrêter. Jamy, arrête. Le deuxième champion est un père qui. Écoutez, alors ça, c'est mon info du jour. Il s'est interrogé sur la couleur de peau de son nouveau-né. Il était beaucoup plus sombre.
2: Ah, ouais, d'accord. Oui.
0: Très café au lait.
2: Okay.
0: Vous voyez, alors que la maman est très très blanche.
2: Ouais, et lui aussi.
0: Et le papa aussi.
2: Aïe, aïe, aïe.
0: Alors, la mère blâmait la consommation excessive de café de son mari.
3: Ah oui.
1: Ah, c'est peut-être pour ça.
0: Eh oui. Elle a dit en gros, si ton fils est noir, c'est parce que tu bois trop de café.
1: C'est crédible.
0: Eh bien, écoutez, c'est passé puisqu'il a accepté son explication, rejetant tout doute sur la fidélité de sa femme.
4: Ah,
0: c'est
4: beau.
0: Et
4: c'est
0: refusant beau, tout test de paternité, monsieur.
3: Bravo. Ça, c'est beau, ça.
0: Alors,
3: ça, c'est de l'amour.
0: La légende dit que depuis, il a arrêté le café, il s'est mis au Powerade en se disant que le prochain, il veut que ce soit un Schtroumpf.
5: J'ai bouffé du Milka, mon fils était violet.
0: Il tente l'expérience. Et champion du jour, c'est un Normand. En vidant sa maison, il a trouvé un obus de la Seconde Guerre mondiale. Alors, qu'est-ce que vous faites, Stouff? Tu trouves un obus chez toi, qu'est-ce que tu fais?
4: Ah bah, j'appelle la police, déjà, pour les réflexes.
0: Très bien, vous faites
5: Moi, je bouge plus, je le balance pour voir ce que ça
0: fait. Non, bien sûr que non, évidemment, ce qu'il ne faut pas faire. Eh bien, lui, il ne savait pas quoi faire, parce qu'il n'avait pas écouté notre émission.
3: Ah, donc, il ne s'est pas mis dans le...
0: Donc, il l'a mis dans son sac de voyage, et il a pris le train jusqu'à Paris, pour l'amener au commissariat de la rue de Clignancourt. Donc vous êtes tous d'accord, il a pris sa voiture, la gare, le train, la gare, le métro, la rue,
5: le commissariat,
3: avec une bombe dans son sac,
0: qui lui a été immédiatement évacué, et les démineurs sont arrivés pour s'assurer que l'objet n'avait aucun danger.
4: Salut, je vous ramène quelque chose.
0: Vous savez quoi? Je pensais qu'il n'y avait pas pire que le petit morveux de 7 ans qui donne des coups dans ton siège pendant 2 heures. Bah si, il y a un mec qui prend le train qu'un obus. Bah si.
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0: Je ne suis pas contre que des voitures soient brûlées, hein, ah, à condition que le chauffage soit à 19, comme demandé. Profitez-en pour récupérer la chaleur qui se dégagera de ces feux pour vous réchauffer, bande de frileux. Ah ouais, primeur, ouais, deux heures, trio de Gennaro.
1: Ouais.
0: Seront autorisés à aller sur les Champs-Élysées en cas de victoire dimanche. Bah. Les lépreux. Hein, oui, parce que vous le savez peut-être pas, mais ils sont biodégradables, les lépreux. Ils peuvent, oui, ils peuvent favoriser la poussée, le bégonia le long de l'avenue Montaigne. Ouais. Merci, silence, ça pousse. Alors, attendez, j'en étais où? Primeur, deux heures, Rio de Janeiro. Ah oui, Audi Quattro.

0: En déplacement à Istanbul ce mardi, après avoir éliminé le Sparta Prague, l'OL doit maintenant passer l'épreuve des barrages face au Fenerbahçe pour se qualifier pour la Ligue des Champions. Match aller à suivre à partir de 21h sur Canal+.
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0: Le soleil va perdre un peu de terrain ce mardi dans le nord. Le ciel sera couvert dans les Hauts-de-France et sur les côtes de la Manche où des averses très attendues viendront mouiller les sols asséchés. Le soleil va encore largement s'imposer en revanche dans les Pyrénées autour de la Méditerranée où il fera encore très chaud. 36 degrés attendus à Marseille, 33 à Vichy, 32 à Bordeaux, 31 à Tours, 28 à Paris, Reims contre 24 degrés du côté de Lille. 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
2: Voici l'heure des questions d'enfants. 06 33 11 32 11. À n'importe quel moment, vous leur donnez le téléphone. Ils nous laissent des messages, posent des questions. Et gamin, c'est à vous.
3: Salut Coé, c'est Maxence. Est-ce que tu as toujours voulu faire de la radio?
4: Non.
2: Bah si.
5: Si, vous l'êtes. Non, au départ, il voulait être agent secret.
2: Non, j'ai. Oui, ouais, si.
4: Pompier.
2: Si.
6: Mais t'as si, jamais bah... changé, t'as jamais non, eu une envie de faire autre chose.
2: Mais si, j'avais envie de. Je voulais être tout. DJ, machin, un truc.
5: Qu'est-ce que t'aurais fait si t'avais. Tiens, mais.
6: Ah oui, tiens, oui.
5: T'aurais pas été animateur radio, t'aurais fait quoi?
2: Je sais pas.
5: En métier normal, on va dire.
4: Mais il a fait que ça.
2: Mais je sais pas, j'ai fait. Honnêtement,
5: tu serais bien vu. Aujourd'hui, tu t'es dit, j'aurais bien fait carrière dans.
2: Médecin, j'aurais kiffé.
5: Astronaute.
6: Pilote de ligne.
2: J'étais pas trop idiot à l'école, donc j'aurais essayé de faire un truc qui passait pas mal.
5: Avec le stéthoscope autour du cou, là.
6: Quelle spécialité?
2: Torse
6: généraliste ou une spécialité
2: Bobologue.
5: Bobologue.
2: J'ai fait que les petits bobos. Non, mais voilà, j'ai commencé la radio. Je faisais des jingles dans ma chambre, je devais avoir 11 ans. J'ai commencé la radio, j'avais 13 ans. Voilà, c'est mon truc. Je trouve ça magique. Et comme j'étais timide, je trouvais ça magique de se cacher derrière un micro et de faire croire que t'étais plus vieux que ce que t'étais. Plus beau, plus. Voilà. Non, mais c'est vrai. Je trouve que c'était pratique. Voilà,
7: salut, c'est Coé, je suis dans ma chambre.
2: Par comme ça, ouais. Par comme ça. Bienvenue à la radio. Comprenez pas du bien.
5: Ouais.
2: Début, parler dans. Pas facile à comprendre, le gamin, hein, mais bon. Voilà,
3: notre... Salut l'équipe, c'est Léandre.
2: Salut.
3: Pourquoi quand on grandit, on ne veut plus regarder les dessins animés et jouer avec les jouets?
2: Putain, mais t'as complètement raison.
4: Alors non, mais ça revient. Bah, moi,
5: ça revient, mais t'assumes plus.
2: Non.
4: Bah, moi,
6: je bug des fois, moi.
2: Moi, j'ai aujourd'hui les sous pour acheter ce que je rêvais d'avoir, gamin.
4: Bah, ouais, mais...
2: Le truc Playmobil, je pourrais acheter la ville Playmobil. Parce que quand t'es gamin, t'as le camion.
4: Ouais.
2: Tu regardes la maison, ta mère, elle t'a dit, ah non, travaille bien à l'école, t'auras la maison, t'achètes petit à petit. T'as de la chance. Mais quand t'es gamin, quand t'es adulte, tu peux t'acheter la maison, le machin. Sauf que ça te fait plus rêver.
4: Oui.
2: Tu te vois plus en train de jouer avec des Playmobil.
8: T'as d'autres préoccupations.
9: Mais par contre, tu vis à travers tes enfants. Tu sais, genre, tu lui offres une petite motocross, un machin, tout ce que t'as
6: envie de faire.
5: Oui, mais tu joues pas.

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1: On apprend qu'il y a un sondage sur les Français, le barbecue qui est sorti. 37% des Français disent avoir déjà critiqué la cuisson de la viande d'un autre au barbecue alors qu'ils ne savent pas eux-mêmes faire cuire le steak.
2: Un coco.
3: Oui, bah voilà, c'est toi ça.
2: C'est toi.
4: Ouais. Même au restaurant.
1: Mais moi j'aime pas quand c'est... Quoi ?
4: Même au restaurant, des fois tu... Enfin, toi ou même d'autres personnes
2: critiquent. Non, tu peux lui dire toi.
5: Oui, il a raison, ça.
4: La dernière fois, toi, tu l'as fait, ouais.
1: Bah, enfin, c'était pas assez cuit.
4: Ouais, bah voilà.
2: Ah, t'aimes pas quand c'est bleu ?
1: Ah non.
2: Ah, j'adore.
5: Non, ce qui est chiant, c'est quand tu lui jettes la viande à la tronche.
3: Non, non, non, non. Puis c'est le pire, c'est qu'il demande bleu, il dit, mais c'est pas assez cuit, là.
1: Non, non. C'est cuit. La viande, si tu ouvres et que le truc, il saigne dans ton assiette, non, non, non, c'est pas possible. Non, bah, faut que ce soit un peu.
3: Non, mais du coup, cette année, c'est là, ce week-end, c'est toi le test, là, du coup.
1: Ouais, c'est moi qui
3: fais tout. Mais tu vas jusqu'au bout.
1: C'est-à-dire ?
3: S'il y a un pote qui vient te proposer un coup de main, tu lui dis pas. Non, non, tu
1: gères. Voilà. 28% des Français avouent déjà avoir mangé un morceau de viande trop cuit en disant « Moi j'aime bien quand c'est comme ça ».
4: Oui, si. Ouais.
2: C'est pour être poli.
1: C'est pour être sympa. Ouais. Ils ne sont que 18% à déclarer avoir déjà surveillé un barbecue comme si

0: c'est pour être sympa. Ouais. Ils ne sont que 18% à déclarer avoir déjà surveillé un barbecue comme si c'était une mission de sécurité nationale en refusant de laisser quelqu'un d'autre prendre les pinces.
1: Ça, c'est souvent.
2: Ouais, c'est moi tous les week-ends.
0: Il y a des gens, le barbecue, tu sens qu'il y a une zone de sécurité qui s'installe.
2: Tu t'approches pas.
0: Ne t'amuse pas à déplacer une. Parce qu'ils ont mis des zones de chaleur. Attention, la chibo ne se brûle pas de la même façon que les cuisses de poulet.
2: Et il y a une époque, les gens, ça se fait plus du tout maintenant. Et moi, je me souviens, mes parents et tout, les mecs, les tontons, ils jetaient les mégots de clope dans le barbecue.
0: Sans problème.
2: C'est à la viande, non. Les merguez qui cuisent, les mecs, ils jetaient les mégots de clope.
0: Il n'y avait aucun souci. Tu sentais que papy, il te mettait ça là-dedans.
3: Il vidait le lave-glace et tout. Voilà.
0: 12% des Français reconnaissent avoir déjà allumé avec un barbecue avec une technique de grand-père improvisée type carton, journal, soufflage intensif.
2: Ah, moi, j'ai déjà des techniques de ouf.
0: Toi, t'as le tuyau?
2: Non, j'ai le sopalin imbibé d'huile de friture. Ah oui. Ça, c'est génial. Et sinon, encore mieux, maintenant, tu gardes les bouchons de champagne, les bouchons de Liège. Tu les imbibes d'alcool à brûler dans un bocal. Tu mets ça dedans. Une demi-flamme. Non, ça te fait une mèche qui dure super longtemps. C'est génial.
0: 62% des sondés avouent avoir mangé très tard. Toujours. Pardon. 62% des sondés avouent toujours manger très tard un barbecue.
3: Ah bah oui.
1: Ouais. Bah après l'apéro, ça prend le temps.
2: Mais non, le temps que la braise se fasse et tout, tu manges plus tard le barbecue.
0: Et enfin, un Touquetois sur la totalité des habitants du Touquet va régaler, va galérer, à cuire sa côte de bœuf ce week-end.
2: qui ne sera pas bonne à l'arrivée, voilà. Je vous le signe. Hein. Sur Betclic, la côte, elle est pourrie. Hein.
0: Sur moi.
3: Tu te souviens, comment tu vas la faire du coup, si tu te souviens bien, comment faire?
0: Ah bah, du gros sel.
1: Déjà,
0: un peu d'huile en chip-chip.
2: Non. L'huile d'abord,
0: un peu d'huile de gros sel, un peu de bachin, déjà, un peu d'herbe de Provence.
3: La masse
0: barbecue très chaud. Deux côtés pour que la croûte.
2: Combien de temps chaque côté?
0: Entre un quart d'heure et une heure.
1: Non, mais non.
0: Et ensuite, je coupe tout.
3: Ouais.
0: Et clac, je remets dessus. Ouais. Parce que moi, je voulais la mettre dans un papier d'alu parce qu'il y avait des tutos avec du papier d'alu. Il m'a dit jamais le papier d'alu.
2: Ah non, jamais sur
4: un
2: truc.
4: Mais entre temps, il y a un de tes potes qui va arriver et qui va dire: ah, bah je sais le faire si tu veux. Ouais, bah vas-y.
0: Allez.
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3: Saint-Colette, on en sait plus sur Colette?
4: J'ai pas regardé, pardon.
3: Il y a un dicton qui dit, au jour de la Saint-Colette, commence à chanter l'alouette.
4: Ouais, c'est pas fou non plus.
3: Il faut souhaiter bonne fête à Colette. Non, mais vous savez, je vous l'ai dit, j'aime bien qu'on en apprenne plus sur la Saint du jour. Et tous les jours, je vous le dis, et tous les jours, vous me dites, ah, j'ai oublié. Non, mais c'est fou, j'ai l'impression que c'est Mel avec la météo. Vous l'avez vu la météo du jour? Ah non. Mel, tous les jours, je passe à côté, je fais, tu me sortiras la météo? Elle me fait, oui. Jamais.
4: C'est bon, je te l'ai mis.
5: Elle est picarde, non?
3: Allez, on y va. Attention, Saint-Colette, c'est quoi?
4: Elle a grandi dans un contexte marqué par les tourments de la guerre de 100 ans.
3: Non, on va peut-être faire plus court, non, je t'ai pas demandé sur Wikipédia. Je t'ai demandé,
6: À la Saint-Colette, vérifie ton trou qui pète.
7: Ah ouais.
6: Je voulais un truc plus court.
3: Et en prison, il y a la Saint-Colette, fais pas tomber la savonnette.
4: C'est la Saint-Patronne des couples infertiles.
3: Ah,
6: bah tu vois, donc,
3: ça permet d'avoir des enfants. Voilà. Vous voyez qu'on a appris des choses avec la Saint. Allez, on appelle des Colettes au hasard en France. On est parti.
8: Attention, c'est Patrick. Et après, tu reprendras le but du jeu. Combien de temps va-t-elle te dire? Allô, y'a? Allô?

0: Oui, allô ?
1: Oui, bonjour. Oui, allô, c'est Colette ?
0: Oui.
1: Eh, aujourd'hui, qu'est-ce que c'est ? Qu'est-ce que c'est, Colette ? Aujourd'hui, qu'est-ce que c'est ?
0: On sait rien.
1: Ah bah aujourd'hui !
0: Qui vous êtes ?
1: Bah, c'est, bah salut, c'est Patrick. Aujourd'hui, ouais, c'est la 5.
0: Non mais... Ok, ouais. Bon, je sais pas ce qu'on est aujourd'hui.
1: Oh putain, ça va être ta fête !
0: Quoi ?
1: Oh ! Pardon ? Ah, j'ai envie de sortir les flonflons et les trompettes. Okay. Aujourd'hui, c'est quoi ? C'est...
0: Ouais.
1: Et aujourd'hui, c'est... C'est la...

0: Qu'est-ce que vous avez dit?
1: J'ai entendu. Je m'en bats les couilles.
0: Ah ouais,
1: je sais pas, je m'en bats les couilles.
0: Ouais, ouais d'accord. Ouais,
1: non, hey, pourtant, je m'en bats les couilles. Je m'en bats les cacahuètes.
0: Colette, c'est la voisine.
2: Colette de la Touette.
0: Allez,
2: on est parti.
3: Elle a l'air tellement aimable.
0: Oui, bonjour, je suis votre voisine. Un problème. Un bon humeur. Pour quelqu'un qui est, c'est la fête.
4: Oui, allô.
5: Oui, allô, bonjour.
4: Oui, bonjour.
5: Oui, bonjour, je suis votre voisine, Cécile. J'ai un petit souci. Est-ce que je peux, vous pouvez m'aider?
4: Mais j'ai pas que ça à foutre, mais c'est quoi encore ce truc?
5: Non, j'ai un vrai problème, il faut que vous veniez, il faut que vous passiez à la maison.
4: Eh, mais je m'en bats les couilles des problèmes de mes voisins, moi.
0: C'est...

0: bon réveil, bienvenue sur Europe 2, il est 7h. Très bon début de journée, bon mardi, on est le 18 août. Avec dans un instant, tiens, je vais vous parler de ghosting, fait jamais plaisir ça, c'est le top de Stouff, c'est Coé sur Europe 2, d'abord l'actu.
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0: Pour l'actu Europe 2, Cédric Lecor. Salut Cédric.
2: Salut Quentin, bonjour à tous. Il n'y a plus aucun département ce matin en vigilance orange canicule, mais il fera encore très chaud, notamment dans le sud-est, de 34 à 38 degrés de Lyon à Montpellier. La grisaille, la pluie aussi s'invite aujourd'hui sur les côtes de la Manche. Je reviens sur la météo plus en détail dans deux minutes. C'est un coup de pouce attendu par des millions de foyers. L'allocation de rentrée scolaire est versée à partir d'aujourd'hui à près de 3 millions de familles. Une aide reversée aux ménages sous conditions de ressources pour financer une partie des dépenses liées à la rentrée, fourniture, vêtements ou encore matériel scolaire. Près de 12 millions d'euros vont être débloqués pour les départements de Gironde et des Landes. Sébastien Lecornu a promis hier de sortir, je cite, de l'artillerie lourde pour reconstruire les communes dévastées par les incendies de l'été. En premier lieu, la commune du Porge où 183 maisons ont été détruites le mois dernier. La délivrance des permis de construire va être accélérée en déplacement dans le Var. Emmanuel Macron a lui annoncé des aides similaires pour les communes touchées. À quelques jours de la rentrée politique, Gérald Darmanin annonce dans le journal La Voix du Nord qu'il ne se présentera pas à l'élection présidentielle. Le garde des Sceaux va soutenir la candidature d'Édouard Philippe, ancien Premier ministre et maire du Havre. Les contribuables dont les données ont fuité via le site des impôts ont commencé hier à être contactés par l'administration.

0: Limoges au terme de 4 étapes. Il y a du football ce soir, Lyon joue à Istanbul face au Fenerbahçe en barrage de la Ligue des Champions. Match aller à partir de 21h. Et puis en tennis, Diane Paris, numéro 1 français, s'est qualifiée hier en 8e de finale du tournoi de Cincinnati après avoir éliminé sa compatriote Loïs Boisson en 3-7. Qualif aussi chez les hommes d'Arthur Fils.
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0: Changement d'ambiance ce mardi sur les côtes de la Manche et dans les Hauts-de-France où le temps sera nuageux et pluvieux. Ce sera voilé aussi jusqu'en Bretagne. Le soleil va dominer en revanche sur le reste du pays, particulièrement dans les Pyrénées et autour de la Méditerranée où il fera encore très chaud. 36 degrés attendus à Agde, 33 à Grenoble, 32 à Bordeaux, 31 à Tours, 28 à Paris et Reims contre 24 degrés à Caen. 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
1: Voici le top de Stouff, ma petite touffe, fais-moi
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2: Je vais vous parler des signes qui indiquent que vous vous faites ghoster. Juste pour rappel, le ghosting, c'est une pratique qui consiste à rompre le contact avec une personne sans explication.
1: C'est ça le ghosting.
2: Voilà. Plus en plus dans les relations amoureuses.
3: Le Ryan ghosting.
2: Généralement.
4: Ouais. Ah oui.
2: Donc alors, on a pour comment...
1: Le ghosting.
2: Quand les réponses deviennent de plus en plus minimalistes. Tu passes de... Il y a un message construit. Oui, je suis d'accord avec toi parce que... Ah, ok.
3: Et frousse.

0: et un vert.
1: Ah, c'est que vert, vraiment, elle n'était pas disponible du tout. Elle
2: était, alors c'est daltonien.
1: Elle était même pas en ne pas déranger, elle était à la mille mode avion.
0: Non, je crois pas.
2: C'est le mode, j'ai pas envie de parler avec Pietre.
1: Bon, c'est pas grave. Bah,
0: même moi, quand vous foutez vous avez pas l'explication.
1: C'est en vert, ça pue. tu vois, t'as dragué une fille. Elle a été en bleu non-stop. Le lendemain, elle est en vert, ça pue.
3: En bleu sur iPhone, je crois que c'est quand c'est les e-messages. Les iPhones entre eux, en fait. Et ça peut être en vert, oui, quand c'est
1: en vert,
3: les Android. Donc tu passes par le mode SMS basique. Voilà.
1: Allez, tout.
3: Quand tu deviens aussi, le moment où tu te mets à devenir enquêteur privé, tu relis toute ta conversation. Et tu te dis, est-ce que j'ai dit un truc?

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1: Le premier champion est au Japon, il s'appelle Yasushi Takahashi.
2: Ok.
1: Les gens l'appellent Yasan, non, non c'est moins compliqué. Ouais. Il a parcouru 7000 km à pied. Wow. Il avait, il avait une idée en tête, faire sa demande en mariage de manière unique. Pendant 6 mois, il a traversé tout le Japon à pied. Il a fait du vélo, il a fait de la voiture, il a fait du ferry. Il a tracé son itinéraire à travers tout le pays avec une précision impressionnante. C'est vrai que maintenant, vous pouvez...
2: Avec le truc Strava.
1: Voilà. Une fois son parcours enregistré sur une carte GPS, le message est apparu. Marry me.
3: Oh, oh. Alors, ça,
1: à l'échelle du Japon.
2: C'est énorme.
1: Ça, vous l'avez l'idée en tête là
3: ouais.
1: C'est-à-dire, c'est pas dans un coin d'un champ. Parce que moi, je te le fais, mais sur un terrain de foot, et encore, je suis épuisé.
2: Ouais, enfin, ouais,
1: hein, épouse-moi, à la fin du 8, tu verras un i dégueulasse. Tu diras, là, il s'est écroulé. Mais lui, il a fait ça à l'échelle du Japon.
4: Mais surtout qu'il s'est hyper montagneux, donc il a dû grimper.
1: On est d'accord.
2: Oh, oui, c'est vrai.
1: Un geste hors norme qui lui a valu le record du monde pour le plus grand dessin GPS jamais réalisé.
2: C'est beau.
1: Il paraît que pour lui répondre, elle était, elle, sur une toute petite île à côté pour écrire No.
3: Oh, oh non.
1: Rapide.
5: Après, j'ai vu la photo, il manque la petite barre du E.
1: Oui, mais bah, il faut qu'il y retourne.
3: Ouais.
1: Oh, non, non, vous connaissez Anna Saparina ?
2: Non.
1: Influenceuse russe. Bon, personne ne la suit en France, elle a 36 ans. Elle est suivie sur les contenus pour la parentalité. En 2025, elle a publié une vidéo choc qui ressort maintenant sur cette séquence. Elle met son jeune fils dans un grand sac plastique. Elle aspire l'air à l'aide d'un aspirateur. Le sac se resserre brutalement. L'enfant hurle. Elle dit que c'est une blague. Sauf que c'est en train de faire le tour du monde. Il y a eu des signalements, la protection de l'enfance, etc. Il y a eu une enquête. Et elle a exprimé ses regrets.

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0: des barrages face au Fenerbahçe pour se qualifier pour la Ligue des Champions. Ce sera à suivre à partir de 21h sur Canal+. Et puis pour les amateurs de cyclisme, coup d'envoi ce midi du Tour du Limousin-Périgord. 4 étapes entre Vérac et Limoges avec près de 130 coureurs attendus sur la ligne de départ.
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0: Le soleil va perdre un peu de terrain ce mardi dans le nord. Le ciel sera couvert dans les Hauts-de-France et sur les côtes de la Manche où des averses très attendues viendront mouiller les sols asséchés. Le soleil va encore largement s'imposer en revanche dans les Pyrénées autour de la Méditerranée où il fera encore très chaud, 36 degrés attendus à Marseille.

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1: Les Flammes sur France 4, une cérémonie qui récompense le milieu musical urbain. Oui. Qu'en pensent les personnalités de la villa? On va leur demander. On a qui?
2: Pour commencer, on reçoit Jean-Pierre Foucault. Bonjour Jean-Pierre.
3: Bonjour à tous, je suis ravi d'être avec vous. Sachant que c'est encore les remplacements sur Europe 1. Vous savez que je suis sur Europe 1 à côté de vous. Comment allez-vous les amis?
2: Très bien, et vous?
3: Oh là là, pas fou.
2: Qu'est-ce qui se passe?
3: J'ai mes petits

0: Non, c'est Canelo.
1: Non.
2: Mais si, c'est pas Nirvana.
3: Non, c'est dur. Non.
4: Romain,
1: on en parle beaucoup en ce moment.
2: Michael Jackson.
1: Oui.
4: Alors si tu prends une note dans la chanson, on s'en sort plus.
1: Ouais, mais si tu reconnais, remets-le.
0: Black or White.
1: Bah oui, tu vois.
3: Ah oui, bien sûr.
4: Celle-là, elle est pas au début.
3: Je dirais Black or White.
1: Oui, c'est ça.
3: Ah d'accord.
1: Bien joué.
3: C'est la salsa du démon. Mais allez, non, chante pas.
1: Si, c'est ça.
3: Mais chante pas.
1: Je me souviens plus le titre.
3: Oh,
1: mais... C'est ça.
4: Oui.
1: Et Buckethead, c'est un truc comme Buckethead.
4: Non.
1: J'aime bien cette batterie, toi.
4: Non, je vois ce que c'est.
3: Mais... David Guetta.
4: Ah,
3: allez.
4: Ah, c'est
3: pas celle-là
4: que j'avais.
2: Je l'avais pas.
0: Mais sur ces blind tests-là, il faut prendre la première note du titre.
4: Mais c'est ça.
1: Parce que non, c'est ça. C'est rigolo, l'équipe.
0: Eh, regarde, devine. C'était quoi?
1: Bah, tu sais pas.
0: Bah, moi non plus.
4: Bah, voilà.
0: Ah, non, mais c'est
1: bah, regarde.
4: Ah, bah, Black Eyed Peas, oui. Bah, ouais. Pulp Fiction.
0: Voilà, là, c'est le début.
3: Voilà, c'est bien.
2: Ah, celle-là, c'est la première pour le coup.
3: Bon, très bien.
1: Une autre.
3: La tourette.
1: Une autre.
3: Vas-y, chut.
1: Là, c'est dur.
3: Mais Genesis. C'est un truc qui est tombé, non? C'est pas une note, ça. On dirait, un mec qui a monté une armoire Pax de chez Ikea, puis elle est tombée, tu sais. Pas vas-y, remets.
0: Phil Collins.
3: Attends, encore une. Queen.

0: C'est Houston.
1: On dirait un mec qui a monté une armoire Pax de chez Ikea, puis elle est tombée, tu sais. Pas vas-y, remets.
2: Phil Collins.
1: Attends, encore une. Queen. Coco multipoint.
0: J'aime bien la musique là, c'est chômage gourde. Ça c'est pour Florentin ça.
2: Benny Benassi. Satisfaction.
3: Satisfaction, bah ouais, celle-là on la connaît.
4: Ouh. Allez, César, je rappelle bien évidemment qu'on écoute ça.
1: J'aimerais bien qu'on le mette un matin ça aussi. Alors on continue.
0: Un dernier.
1: Non, fais-toi des baloches patoches ça.
5: Fais-nous voir tes baloches,
1: c'est ça.
0: Vous n'avez pas trouvé Queen, voilà. Michael Jackson et tout, mais baloches, ça c'est bon.
1: Et alors, il avait qu'à chanter les baloches patoches, Freddie Mercury.
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2: On passe le petit-déj ensemble ce matin. Bon, rassurez-vous, je vais rien piquer sur la table. Je vous laisse tranquille. Avec Coé sur Europe 2, on va retrouver les anciens combattants dans un instant. Restez bien là, voilà Aurélien d'abord.

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1: 8 mai, jour férié pour beaucoup de gens en France. Les anciens combattants du 8 mai, on a une pensée pour eux. C'est important parce que s'ils n'avaient pas été là, les résistants n'avaient pas été là, si les Américains, on avait quand même besoin d'eux à l'époque.
2: Comme tout le temps.
1: Donc,
2: le pétrole moins cher, c'est pas nous. Enfin, si, on envoyait le Charles de Gaulle, là. On va voir.
1: On est dans un EHPAD, je crois.
2: On a deux anciens combattants, là.
3: Quelqu'un au téléphone. Allô.
2: Oui. Pas
3: oui. Le vieux, c'est l'autre qui met ses lunettes. Ouais. Allô.
4: Oui, bonjour monsieur.
3: Me fatigue. Oui. Allô.
2: C'est la radio.
3: Comment? Bonjour. Allô. Comment?
2: C'est la radio.

0: les boches, René.
1: Non, il n'y a pas les boches. Et arrête de t'astiquer, la mitraillette, ça rend chaud. Allez.
2: Eh, on comprend rien, les gars.
1: Au revoir.
2: Oui.
1: Au revoir, Europe 2.
2: Europe 2.
3: Non, c'est pas les
4: gens. 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

0: De Lyon à Montpellier. La grisaille s'invite sur les côtes de la Manche. Un peu de pluie aussi. J'en reviens sur la météo dans deux minutes. C'est un coup de pouce attendu par des millions de foyers. L'allocation de rentrée scolaire est versée à partir d'aujourd'hui à près de 3 millions de familles. Une aide reversée aux ménages sous condition de ressources pour financer une partie des dépenses liées à la rentrée, fournitures, vêtements ou encore matériel scolaire. Près de 12 millions d'euros vont être débloqués pour les départements de Gironde et des Landes. Sébastien Lecornu a promis hier de sortir, je cite, l'artillerie lourde pour reconstruire les communes dévastées par les incendies de l'été. En premier lieu, la commune du Porge, où 183 maisons ont été détruites. La délivrance des permis de construire va être accélérée. En déplacement dans le Var, hier, Emmanuel Macron a annoncé que des aides similaires pour les communes touchées. À quelques jours de la rentrée politique, Gérald Darmanin annonce dans le journal La Voix du Nord qu'il ne se présentera pas à l'élection présidentielle. Le garde des Sceaux va soutenir la candidature d'Édouard Philippe, ancien Premier ministre et maire du Havre. Les contribuables dont les données ont fuité via le site des impôts ont commencé hier à être contactés par l'administration fiscale. Au total, 678 000 particuliers et entreprises sont concernés. À l'issue d'une réunion à ce sujet, Sébastien Lecornu a demandé un audit approfondi sur cette cyberattaque. Des opérations de recherche lancées hier soir au large de l'Île-Dieu pour retrouver les occupants d'un voilier à la dérive. Le bateau de 13 mètres a été retrouvé vide. Aucune balise n'a été déclenchée. C'est la première fois qu'une Française marche sera dans le vide spatial. Sophie Adnaud, à bord de l'ISS depuis mai-février, va effectuer en début d'après-midi sa toute première sortie extra-véhiculaire. Une mission de plus de 6 heures en compagnie d'un collègue américain pour remplacer une antenne de communication défectueuse. Aux États-Unis, la suite d'un procès hors norme, celui de Meta, la maison mère de Facebook et Instagram, entre autres, accusé par une trentaine d'États américains d'avoir rendu ses réseaux sociaux addictifs pour les mineurs. Il demande une refonte des applications avec des réglages adaptés pour les enfants, mais aussi 200 milliards d'euros de dollars, de pénalités. Du cyclisme avec le coup d'envoi aujourd'hui du tour du Limousin-Périgord, départ de Vérac à la mi-journée pour une arrivée vendredi à Limoges au terme de 4 étapes. Il y a du foot aussi ce soir, Lyon joue à Istanbul face au Fenerbahçe en barrage de la Ligue des Champions. Et puis en tennis, Diane Paris, numéro 1 française, s'est qualifiée en 8e de finale du tournoi de Cincinnati après avoir éliminé sa compatriote Loïs Boisson en 3-7.
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0: Changement d'ambiance ce mardi sur les côtes de la Manche et dans les Hauts-de-France où le temps sera nuageux et pluvieux. Ce sera voilé aussi jusqu'en Bretagne. Le soleil va dominer en revanche sur le reste du pays, particulièrement dans les Pyrénées et autour de la Méditerranée où il fera encore très chaud. 36 degrés attendus à Agde, 33 à Grenoble, 32 à Bordeaux, 31 à Tours, 28 à Paris et Reims contre 24 degrés à Caen. 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
1: Je vais vous présenter cette jeune femme. Elle a vécu une mésaventure, elle est dans le tram. Elle n'est pas contente. Vous allez voir, pour elle, l'argent fait le bonheur.
2: L'argent, ça fait pas le bonheur. Je me suis fait péter dessus dans le tram. Ok, il y a un gars devant moi, il a lâché une caisse, j'ai failli mourir asphyxié, il s'est retourné, il a rigolé. Les riches dans leur Tesla, il n'y a personne qui leur pète dessus.
3: Ah, voilà.
4: Belle conclusion.
1: Est-ce que je peux réécouter cette dame parce que le ton, il est très très important. On va le réécouter.
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3: Personne qui leur pète dessus.
5: Elle n'a pas tort, hein, c'est-à-dire.
3: Personne qui leur pète dessus.

0: sur Europe 2 Pop Radio à 8h16. Écoutez un classique pop Europe 2, The Offspring. Très vite, classique pop Europe 2 là aussi, Lady Gaga, Freya Sky. Voilà, ça c'est ce qu'on va écouter. Et puis, vous le savez, on se marre tous les matins, 7h, 11h, Koé sur Europe 2. Les meilleurs moments encore toute la semaine et le retour de Koé. Ce sera à partir de lundi, 7h, 11h, 15h30, 18h.
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0: Michael.
1: Non.
0: Bah ça va, c'est juste une olive, hein. Vas-y, Didou, remets-en une, là, vite fait.
2: Maintenant.
0: Ah, il a senti passer, celle-là.
2: Ah, bah, ça, oui,
0: allez, à toutes les gars.
3: Ça, c'est les secrets. Ça, c'est les secrets.
4: Ah, ça vient de là, c'est
3: les olives, alors. Dernier.
4: Oui.
3: Même la lambada, pourtant. Oh, la bouche t'es froide. Vous vous souvenez de la lambada?
1: Oui,
3: bah,
1: oui. Bah, oui.
0: Allez, Kevin, on part sur la lambada, ouais. Là, donc tu t'es prévu à la trompette,
2: ouais, ouais,
0: donc on va la faire maintenant, hein. Ok, okay, c'est okay. Parti, ça rec, mon Kev, go.
2: Allez, go. Attention.
0: Hop, hop, hop, hop, là, mais qu'est-ce que t'es... Oh, elle est où ta trompette, mon Kev, là?
5: Mais j'ai oublié.
0: Mais j'en ai rien à foutre, là, de... Mais d'où tu fais avec la bouche, là?
5: Mais j'ai trouvé que ça comme ça.
0: Mais je veux rien savoir.
5: Mais c'est bon.
0: Tu te fous de ma gueule?
5: Non.
0: La lambada, on a dit que c'était un hit. J'en ai... Eh, Kevin, tu vas la prendre dans la gueule, celle-là, t'as de la chance, qu'il y a une vite qui nous sépare. J'en ai rien à foutre, Kevin.
5: C'est bon.
0: Hein? T'arrêtes de chialer comme une merde. Ah, oh.
3: Excusez-moi, mais moi ça me fait. Il est. Alors oui.
4: Mais ils ont fini par la trouver la trompette.
3: Oui,
4: alors.
3: Ils l'ont trouvé. Ouais, mais vous voyez, des fois ça se passe mal.
4: Ça a été compliqué.
3: Mais, Michael. Et le secret de l'olive. Ah, je vous jure.
4: Aouh.
3: Je savais pas que c'était ça.
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0: Bon début de journée. Merci d'être là sur Europe 2 Pop Radio. C'était bon ça, Lady Gaga. Il est 8h30. Très vite, le retour de Koé sur Europe 2, 7h-11h, même pendant l'été. On écoutera aussi Taylor Swift. Mais d'abord, on fait un point sur l'actu. L'actu Europe 2, Cédric Lecor. Salut Cédric.
1: Salut Quentin, bonjour à tous. La grisaille et la pluie vont s'inviter aujourd'hui sur les côtes de la Manche, mais le mercure va encore flamber dans le sud-est. Il n'y a en revanche plus de départements ce matin en vigilance orange canicule. Je reviens sur la météo à la fin de ce flash. Et avec les rafales de vent attendues dans le sud, les Bouches-du-Rhône restent en revanche en risque très élevé de feux de forêt aujourd'hui. Des départs de feux qui continuent de se multiplier comme hier après-midi sur la commune de Saint-Lys en Haute-Garonne, où une trentaine d'habitants a été menacée, le feu a été fixé dans la soirée. Un été dramatique donc sur le front des incendies, plus de 120 000 hectares parcourus, 4 pompiers sont décédés lors d'interventions. En déplacement à Bormes-les-Mimosas hier soir, Emmanuel Macron a salué leur mémoire. Le chef de l'État a aussi annoncé que des aides seraient versées aux communes du Var touchées par les incendies, comme dans les Landes et en Gironde, où le Premier ministre a notamment promis 12 millions d'euros et des permis de construire délivrés en moins d'un mois. À quelques semaines de la rentrée des classes, près de 3 millions de familles reçoivent à partir d'aujourd'hui l'allocation de rentrée scolaire, une aide entre 420

0: mais je lui dis, il faut que tu fasses très attention, parce que je connais mon Pietro. Ouais. Je connais l'homme est créatif,
1: ouais.
0: Mais n'est pas très soigneux. Et n'est pas très attentif aux choses. Et je lui dis, fais-y quand même attention, le mec qui te l'a prêté, chose que moi je n'aurais jamais fait.
1: Ouais.
0: Tiens, moi demain, Pietro, il a déjà tenté de me demander que je lui prête des voitures.
2: Rien! Pas une.
1: Il a raison.
0: Tu m'étonnes. Et à chaque fois, il dit ouais, coucou, je lui demande des fois sa bagnole, il veut jamais me les prêter, machin et tout. Ce matin, donc il me dit ce week-end, il faut que je fasse très attention parce que le week-end prochain, elle part directement sur un plateau pour pas rouler, pour pas être abîmée, pour tourner dans Turbo, comme la voiture. Donc dimanche, vous verrez la voiture dans Turbo, ce sera celle-là.
2: Sauf la voiture verte.
0: À l'entrée.
2: Je sais pas si c'est ce dimanche-là, c'est peut-être celui d'après.
0: À l'entrée de notre parking, il y a. Un petit truc, un peu tordu, qu'il faut prendre bien large. Moi, j'ai rentré ma bagnole ce matin.
1: Ouais.
0: Et donc, ils l'ont quand même su. Ils ont raboté un bout parce que, je vous explique, il y a deux murs. Et en bas des deux murs, deux petits trottoirs.
2: Ouais.
0: Donc, ils ont raboté les trottoirs.
1: Les bâtards.
0: Parce qu'il y avait trop de gens qui s'étaient fait les jambes, donc ils les ont rabotés. Bah, visiblement, pas suffisamment pour Piet.
2: Parce qu'il faut qu'il tombe le bâtiment.
0: Puisque ce matin, bam!
2: Mais mec, ça sonnait de partout. C'était rouge à gauche, à droite, au-dessus. Là! Et au moment, j'ai fermé les yeux, puis j'étais tout droit.
0: À tel point. Eh oui, parce que Piet, quand ça sonne, il lâche le volant. Il y a un moment, c'est trop pour lui.
1: Quand t'as entendu, t'as dit quoi?
2: Bah, j'ai fait merde.
0: À tel point que très sérieusement.
2: Derrière Vito, je dis suis Vito.
0: Très sérieusement, il est venu me voir tout à l'heure, il me fait tu pourras me la sortir? Est-ce que tu pourras me sortir la voiture?
3: Mais le pire, c'est que ce vendredi, il l'avait récupéré et il voulait pas se garer dans le parking. Il avait trop peur, il s'était garé dans la rue. Et ce matin, je le vois arriver derrière moi, je le vois rentrer, je dis oula.
0: Mais parce que là, il a eu le week-end pour se la mettre dans
2: la
0: tête.
2: C'est ça, ça y est, je l'ai en main là.
0: Ouais. Pietro, apparemment. Qu'est-ce que tu comptes dire au monsieur de chez Zicker qui t'a prêté la voiture?
2: Je vais te dire. Tenez les clés, merci, au revoir.
3: Je m'étonne.
0: Tu sais quoi,
2: je peux pas en plus, il a gardé mon permis de conduire.
0: Tu devrais lui mettre une petite chanson.
1: Ouais.
0: Parce qu'avec une petite chanson, faite sur mesure, ça passe toujours mieux.

0: Ah, je sais.
1: Pas mal, hein.
0: La news passée.
2: Je sais même pas ce que c'est. Alors, la chanson originale.
3: C'est...
0: Ah, ah bon, tu connais pas.
2: Non, pas moi, t'es un gangster.
4: Tommy Bugsy, tu connais.
3: Tommy Bugsy.
4: Arrête.
3: Il fait partie du ministère amer.
2: Ah, oui.
0: Tout droit du
4: nom. Non, tu vois ça, Paul.
3: Non. Alors.
0: Si moi, je l'ai, l'info.
3: Bah, la dis pas, alors.
4: Bon, bah oui, bah c'est un gamin qui a un père qui est milliardaire et qui a acheté un super appartement.
3: Mais quelle est la particularité? Non. Cet appartement. Il a acheté un appartement.
2: Ah, c'est ouf. Ah, le plus cher du monde.
3: Voilà. Qui est donc où?
0: À Monaco.
2: À Monaco.
3: À Monaco. 471 millions d'euros.
4: Ah, wow. Ça existe, ça?
3: Il s'offre,
4: j'y crois pas.
3: Comment?
0: C'est une chambre de bonne.
3: Il s'offre un truc. Ah, je me demande si c'est pas celui que j'ai déjà vu à Monaco, qui a un toboggan.
2: L'immeuble est blanc et moche, pour le coup, en plus.
4: Je crois que ça veut dire que j'ai visité.
3: 2500 mètres carrés.
2: Ouais, quand même.
3: 471 millions d'euros.
2: Non, mais pour passer l'aspirateur, c'est chiant.
4: Non, mais gars, et puis les vitres.
2: Non, mais t'imagines, c'est-à-dire que même tu gagnes à l'euro million, tu peux pas te le payer.
3: Non, mais ce qui est fou, c'est que tu vois tout de suite le regard de celle qui fait l'entretien à la maison. Elle fait oh, dis donc, ça fait des vitres hein, quand même. Ouais. Tu sais, c'est comme le mec qui s'achète une Ferrari, il dit ah, quand même, le train de pneus.
4: Ouais. Là.
3: À ce prix-là, c'est pas vue sur mer que t'as, c'est la mer qu'a vue sur ton appartement.
4: Bah oui,
3: tellement.
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2: On débute la journée ensemble sur Europe 2. Soyez les bienvenus, bonjour, bon réveil. Voilà Manon Lisa.
3: C'est l'histoire d'un...

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1: L'horoscope d'hier, est-ce qu'il était bon ou pas? Jérémy, à qui on fait un bisou. Salut mon Jérémy, ça va?
2: Salut Coé, salut toute l'équipe.
1: Salut Jérémy, ouais, super bien. T'habites où Jérémy?
2: Du côté de Strasbourg, un petit village qui s'appelle Mittelsheim.
1: Bon, très bien, on embrasse tous les gens.

0: Ouais, quand on a le sud-ouest, d'un seul coup, on a tous t'as l'impression que tout Toulouse est là. Ouais. Quand on a du Bordeaux, je sais pas ce qui se passe au niveau du téléphone, mais c'est toujours des coins de France en même temps. Tu es quel signe, Jérémy ?
1: Je suis taureau.
0: C'est quand ton anniversaire ? C'est là, non ?
1: Bah là, dans une semaine.
0: Ah là, très bien. T'auras quel âge ?
1: J'aurai 32 ans.
0: Un petit jeune. Le reste de l'équipe, je vais m'occuper de ton horoscope d'hier. Alors Verseau, ma petite stouffe, oui. Qui est Verseau. Ton horoscope disait hier, déplacement en famille à prévoir, profitez-en pour abandonner vos enfants sur une aire d'autoroute.
2: Ils sont gentils. Non mais par contre, oui, j'ai eu une absence parce que de 14

0: Les gars, poisson, gueule de bois, 5 stères minimum.
1: Tu peux mettre 10.
2: Remets-en un camion.
0: C'était dur le dimanche.
2: Non, ça allait. J'ai pas fait d'alcool fort. Donc
1: avec
2: ça...
1: moi, c'était l'enfer.
2: Avec Vito Nagiré, lui, non.
1: J'étais sur un transat à Londres.
0: Je n'étais pas là, mais on m'a raconté. Et enfin, taureau. Alors, c'est pour mon camarade comme pour moi. Ce dimanche, dernier jour du soleil en taureau qui booste votre libido.
2: Oh, ça arrive.
0: Pas mal. Alors, Jérémy?
3: Pour moi, c'était plutôt dimanche, tire-toi sur le manche.
4: Ok. La même pour toi, quoi, ou pas?
0: Non, trop de fatigue. Non. Ouh là là, c'était
1: dimanche, j'ai mal à ma hanche. Voilà.
0: Ouais, je vais être honnête avec vous, c'était très rapide. Hein. Et voire même, comme elle m'a forcé à marcher, je dirais même dimanche, balade en baie de canche. C'est vous dire si ça n'a pas été sexuel. Gros bisous, mon pote. Je t'embrasse, Jérémy.
3: Merci. Ciao. À vous.
0: Bonne journée à vous.
1: Bisous.
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0: 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Un bon grand café avant de partir au boulot, ça, c'est vraiment indispensable pour démarrer votre journée. Mais de quoi est-ce que vous pouvez vraiment vous passer? On va en parler dans un instant, c'est Coé sur Europe 2 jusqu'à 11h, sera le top de Stouff. On attend aussi le point sur l'actu, ce sera dans une minute sur Europe 2.
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0: 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Salut Cédric.
2: Salut Quentin, bonjour à tous. Il n'y a plus aucun département en vigilance orange canicule ce matin, mais il fera encore très chaud dans le sud-est, de 34 à 38 degrés de Lyon à Montpellier. La grisaille s'invite sur les côtes de la Manche. J'en reviens sur la météo dans deux minutes. C'est un coup de pouce attendu par des millions de foyers. L'allocation de rentrée scolaire est versée à partir d'aujourd'hui à près de 3 millions de familles. Une aide versée aux ménages sous conditions de ressources pour financer une partie des dépenses liées à la rentrée, fournitures, vêtements ou encore matériel scolaire. Près de 12 millions d'euros vont être débloqués pour les départements de Gironde et des Landes. Sébastien Lecornu a promis hier de sortir, je cite, « l'artillerie lourde pour reconstruire les communes dévastées par les incendies de l'été ». En premier lieu, la commune du Porge, où 183 maisons ont été détruites. La délivrance des permis de construire va être accélérée. Et en déplacement dans le Var, Emmanuel Macron hier soir a annoncé des aides similaires pour les communes touchées. Des opérations de recherche lancées hier soir au large de l'Île-Dieu pour retrouver les occupants d'un voilier à la dérive. Le bateau de 13 mètres a été retrouvé vide. Aucune balise n'a été déclenchée. C'est la première fois qu'une Française marchera dans le vide spatial. Sophie Adnaud, à bord de l'ISS depuis mi-février, va effectuer en début d'après-midi sa toute première sortie extra-véhiculaire. Une mission de plus de 6 heures en compagnie d'un collègue américain pour remplacer une antenne de communication défectueuse. Aux États-Unis, la suite d'un procès hors norme, celui de Meta, la maison mère de Facebook et Instagram, entre autres, accusé par une trentaine d'États américains d'avoir rendu ses réseaux sociaux addictifs pour les mineurs. Il demande une refonte des applications avec des réglages adaptés pour les enfants, mais aussi 200 milliards de dollars de pénalités. Du cyclisme, avec le coup d'envoi aujourd'hui du Tour du Limousin-Périgord, départ de Vérac à la mi-journée pour une arrivée vendredi à Limoges au terme de 4 étapes. Il y a du football ce soir. Lyon joue à Istanbul face au Fenerbahçe en barrage de la Ligue des Champions. Match aller à partir de 21h. Ce sera à suivre sur Canal+. Et puis en tennis, Yann Parry est numéro 1 français, s'est qualifié en 8e du final du tournoi de Cincinnati après avoir éliminé sa compatriote Loïs Boisson. Qualif aussi d'Arthur Fils. Et puis le soleil va perdre un peu de terrain donc ce mardi dans le nord. Le ciel sera couvert dans les Hauts-de-France et sur les côtes de la Manche où des averses très attendues viendront mouiller les sols asséchés. Ce sera voilé aussi jusqu'en Bretagne. Le soleil va dominer sur le reste du pays, particulièrement dans les Pyrénées et autour de la Méditerranée où il

0: non.
1: Non mais toi, tu pourrais faire avoir, tu sais, une notif Uber Eats qui dit veuillez noter la commande McDo que vous avez passée hier soir.
2: Mais non, chérie, j'ai rien pris.
3: McDo. Elle m'engueulerait plus pour McDo que Guidon. Je me demande.
0: Donc le sucre ajouté aussi qui est présent partout, mais qui est pas indispensable. Et le sucre pour la santé, c'est pas
4: oui,
0: bon.
4: Oui, mais après, il y a des fois sans sucre, c'est dégueulasse
0: oui,
4: aussi.
0: Oui, oui, mais tu n'es pas obligé d'en comme rajouter plein, quoi.
4: Bah, c'est pas, moi, je suis pas le bon exemple parce que j'en mets pas de sucre. Mais pour quelqu'un qui aime le café,
0: Le coca normal, tu vois, bon.
3: Non, mais Stouff a raison.
0: C'est pas un truc indispensable.
3: Mais si, il y a plein d'endroits où tu peux faire, en tout cas, beaucoup moins de sucre.
4: Oui, ça, je suis d'accord.
3: On sur

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1: Maman. Le record mondial du plus long tiramisu. Ou tiramisu. Il y a deux écoles.
2: Tiramisu.
1: Ou tiramisu.
3: Tiramisu.
1: Ou artisan de la qualité. Il y a toutes les écoles qu'on veut. Vient d'être pulvérisé. Un collectif mené par des Italiens a réalisé une version géante de tiramisu. De 300 mètres de long.
4: Mais non.
1: 300 mètres. C'est le plus long tiramisu. Et je vous le dis, tout a été mangé.

0: Sur Europe 2 Pop Radio, c'est mardi le 18 août et certains profitent encore de leurs vacances. Vous avez bien raison, installez-vous au petit-déj, ça va durer une heure. Ensuite, la piscine, la plage, enfin, la vie quoi. On va retrouver le président dans un instant. C'est Coé sur Europe 2, 7h, 11h même pendant l'été. A tout de suite.
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1: Le soleil va perdre un peu de terrain ce mardi dans le nord. Le ciel sera couvert dans les Hauts-de-France et sur les côtes de la Manche où des averses très attendues viendront mouiller les sols asséchés. Le soleil va encore largement s'imposer en revanche dans les Pyrénées autour de la Méditerranée où il fera encore très chaud. 36 degrés attendus à Marseille, 33 à Vichy, 32 à Bordeaux, 31 à Tours, 28 à Paris-Reims contre 24 degrés du côté de Lille. Bonne matinée avec Coé sur Europe 2.

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2: Les champions du monde de l'actu. Le premier est un jeune Américain un petit peu trop alcoolisé qui s'est fait griller par sa copine dans une fête en train d'embrasser discrètement une autre fille.
3: Ah,
2: pendant un concert rock à Dallas. Alors, d'après vous, je pose la question, pendant ce temps-là, où était

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1: Voici le JT des sports, mon petit Corentin, c'est à vous. Racontez-nous un petit peu tout ça.
2: Eh bien, on commence avec le marathon de Londres, Sébastien.
3: Ah,
2: le
3: oui, j'ai vu.
2: Sébastien Saoui est devenu à Londres le premier homme à casser la mythique.
1: Le Kenyan.
2: Ouais.
1: C'est un Kenyan, lui. Hein.
2: Oui.
1: Ah,
2: oui,
1: c'est
3: moins de 2 heures.
2: Ouais, il a cassé la mythique barrière des 2 heures sur le marathon. Une performance historique, puisqu'il a pulvérisé le record du monde en s'imposant en 1h59min30s. Le gars, il a quand même fait 42,195 km en moins de 2 heures. Il ne pouvait le faire qu'à Londres. Là, à Paris, il avait essayé à la même distance et il a mis 4 heures.
1: Ouais.
2: Et entre les bouchons, les pistes cyclables et les travaux, c'était galère.
1: Gars, il a fait 42 bornes en courant en moins de 2 heures.
2: Et le deuxième aussi. C'est-à-dire qu'ils sont deux à être passés sous la mythique barre des 2 heures.
1: C'est incroyable. Bravo les gars. Ça ne m'intéresse pas du tout, mais la performance est belle.
4: Je crois que des moyennes à plus de 25 km/h.
1: Ouais, bravo. C'est un petit peu moins.
5: C'est-à-dire que c'est ta pointe de vitesse.
1: Moi, c'est ma pointe de vitesse entre le frigo et mon canapé. Et je fais une pointe sur 2 mètres.
2: Et je suis mort.
1: On continue avec du tennis.
2: Exactement. Et des nouvelles d'Arthur Fils, notre Français actuellement au Master 1000 de Madrid. Le numéro 1 français a battu hier Emilio Nava en 2 manches, 7-6-6-3.
1: Bravo.
2: Arthur Fils retrouvera Echeverry en 8e de finale. Et je crois que l'on tient notre star.
3: Ah bah oui.
2: Ben ouais, en plus, à quelques semaines de Roland-Garros, c'est bon signe. Carlos Alcaraz, l'Espagnol, l'un des favoris de Roland-Garros, a annoncé qu'il ne serait pas présent à Roland-Garros.
3: Oh,
1: voilà.
2: Et là, on peut s'imaginer Arthur Fils qui peut gagner Roland-Garros. Imaginez. Oh là là. J'ai envie de chialer, Sébastien, putain.
1: On
2: va gagner Roland-Garros.
1: Vous savez quoi ? Pour l'arc français gagner Roland-Garros, faut buter tous les autres.
4: Mais ouais, c'est ça.
1: C'est le seul moyen.
4: C'est ce que j'allais dire. Là, il y a le Carlos Alcaraz, il en reste plus que 32. Et puis c'est bon.
1: Franchement, il arrive une ripette. Trois Covid, des avions qui partent pas. On peut gagner.
2: C'est ce qui va se passer.
1: Et on termine avec une actu locale.
2: Et oui, à Saint-Romain-sur-Bouliche, le tournoi annuel de pétanque a tourné au grand spectacle ce week-end. Après une première main très disputée, Gérard a accidentellement tiré le cochonnet dans la glacière des arbitres. Interruption de jeu de 12 minutes, le temps de départager la règle officielle et l'envie de finir le saucisson. De son côté, Marcel a tenté une stratégie audacieuse en lançant sa boule sur le terrain d'à côté. La finale s'est jouée dans un silence total, perturbé uniquement par le bruit d'une tongue perdue sur un carreau. Victoire de l'équipe des boulistes anonymes menée par Ginette et René, qui repartent avec le trophée et 2 pastis tièdes. Tradition oblige, ils ont le joué en plein cagnard.
1: Évidemment. Ginette et René, on vous embrasse.
2: Bisous.
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0: aussi hier soir.
1: On va
0: sur
1: leur
0: TF1.
1: Demander. On va leur demander. Pour commencer, on a notre ancien président, Monsieur François Hollande.
2: Vous parlez de Fast and Furious, Madame Stéphanie. Bien, écoutez, c'est rigolo parce que les gens ne le savent pas, mais j'ai failli jouer à des films de cette saga spectaculaire.
1: Ah bon? Mais pourquoi ça s'est pas fait?
2: Bon, je n'arrivais pas à sortir des véhicules, vous voyez, qui étaient trop bas. Mais imaginez la scène, c'est-à-dire que j'étais derrière le volant, vous voyez, par exemple, et dès que je voulais sortir, je... Attendez, je réessaye.
3: Le bidou.
2: C'est le bidou qui tape dans le klaxon. Attendez, je retente. Pas moyen de... Ah ben voilà, vous voyez, c'était chiant.
1: Mais vous n'aviez pas fait de régime pour être sûr?
2: Non, impossible. Non. Madame Stéphanie, j'aime trop le même. Pour un régime, c'est compliqué. Je pourrais jouer dans Flask and Furious. C'est que des gens qui mangent. Un barbecue avec des chipots et du ketchup, des nouilles avec du jambon et du gruyère, et du mélange avec du ketchup encore, et évidemment un petit peu de coca, glouglou.
4: C'est nouveau celui-là.
1: Glouglou.
4: Le glouglou. Ouais, c'est le mamam, mais pas le glouglou.
2: Il y a bien, bien, il y a mamam, oui, et puis il y a glouglou.
1: On a compris.
2: Et puis en dessert, évidemment, je ne raterai pas le dessert avec un tiramisu spéculoos mamam.
1: C'est bon, on a compris, monsieur Hollande, ça va aller.
2: Et après, en réfléchissant bien avec. Avec les gougouttes et les bonnes petites fesses dodues que j'ai, madame Stéphanie, je pourrais jouer une femme, une perruque. Et vous pourriez m'appeler Françoise.
1: On va s'arrêter là. Merci, monsieur Hollande, à bientôt. Ouais. Et pour finir, on a Patrick Sébastien. Il est reparti.
5: Salut.
1: Il faudra qu'on parle de nouvelle chanson, Patrick.
5: Putain, la nouvelle chanson, vous l'avez entendue?
1: Il y a
5: Delphine Arnault, elle a mal pris. Je l'ai envoyé.
4: J'ai entendu.
1: Vu le gosse.
5: Elle a déposé plainte dans le week-end. Putain, c'est chaud.
4: Vous y attendre aussi.
1: Bonne chance.
3: Il n'y a pas qu'une rime avec Delphine.
5: C'est vrai que j'ai fait une rime avec ma... C'est vrai, putain, il y avait des rimes avec quoi? Delphine, il y avait des rimes en copine. Pourquoi j'ai dit pine? Je suis en forme, j'ai passé la soirée au club là chez Tati Tatouze. Tu connais ou pas?
4: Non.
5: C'était moins 30. Pas pour cent, c'était soirée moins de 30. Donc c'était sympa. Et là ce matin je me réveille, vous parlez de Fast and Furious, putain quel bonheur.
1: Vous aimez bien ce film?
5: J'adore cette saga, j'adore les voitures, j'ai toujours voulu me transformer en Renault Kinnick. Renault Kinnick, c'est comme un Scénic, sauf que le Kinnick, tu vois, il adore rentrer dans les derrière en feu rouge. PAM. Et au stop, PAM. Bam. Pietro, baisse ton fut. Passe la deuxième, tu vas caler. D'ailleurs, moi j'aime tellement Fast and Furious que j'en ai fait une petite chanson. Allez. C'est pour vous. C'est cadeau. Alors on y va.
4: J'ai hâte.
5: Allez, Luc.
4: Pas de Delphine dedans.
5: Pas de Delphine.
1: Non.
5: D'ailleurs, j'embrasse Delphine. Ça m'écoute. Tout ça, c'est pour rire. C'est pour les Français qui veulent se barrer. Allez, on y va. 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

0: Merci d'être avec nous ce matin. Il est 10h sur Europe 2, c'est mardi le 18 août, bon réveil. Les vacances qui continuent pour certains, le boulot pour les autres, en pause café avec Coé sur Europe 2 et un point sur l'actu.
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0: 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Salut Cédric.
2: Salut Quentin, bonjour à tous. Il n'y a plus aucun département ce matin en vigilance orange canicule, mais il fera encore très chaud dans le sud-est, de 34 à 38 degrés de Lyon à Montpellier. La grisaille s'invite sur les côtes de la Manche. Je reviens sur la météo dans deux minutes. C'est un coup de pouce attendu par des millions de foyers. L'allocation de rentrée scolaire est versée à partir d'aujourd'hui à près de 3 millions de familles. Une aide versée aux ménages sous condition de ressources pour financer une partie des dépenses liées à la rentrée.

0: Abonnement, on paye les places et vous faites ça sur le terrain, bande de chèvres là, vous mettez même pas la Conférence League.
1: J'ai même pas dans ta semaine prochaine, c'est fini.
2: La Ligue des Champions, c'est terminé, c'est fini.
3: Eh ouais, ils sont
2: qu'est-ce qu'on a fait? On a fait quoi pour mériter ça, les joueurs?
4: Rien à dire.
5: Bon, malheureusement, ce soir, le mot d'ordre, c'est calme. On va arrêter tous ensemble de dire vivement la fin de saison, parce que ce soir, la fin de saison, elle a sonné.
6: Voilà. Ah, ouais. Moi, j'aime bien le mec qui passe derrière.
7: C'est des trompettes.
8: C'est sont émotifs, les gars.
6: Il y en a un, il y a même plus.
9: Il y a eu cette insulte aussi, gueule de poulpe.

0: Surtout les quatre gars à ses côtés.
1: Oh là là,
2: stop.
1: Bonjour.
3: Bravo.
0: À sa gauche, celui qui en un an a mangé l'équivalent de la surface de la Creuse en croissant. Pietre, dit Jean Minou.
1: C'est vrai que t'as repris.
4: C'est vrai que j'ai repris du Minou.
0: Autour de la table également, le plus jeune de l'équipe, celui qui en un an a plus d'alcool dans le sang à son actif que de sommeil, Corentin.
5: Ouais, c'est vrai.
0: Et le réalisateur de l'émission, il fête ses un an. Un an avec lui, il est pas ouf, mais on n'ose pas lui dire car il fait 2m40 et 200 kilos. Vito,
6: le monstre.
0: On va commencer avec une question d'un auditeur qui a un cadeau pour Coé, monsieur Stoffrunb. Aloche.
7: Ah,
0: Aloche.
7: J'avais compris.
0: Après avoir regardé toutes les stories de Coé, quelle chanson a-t-il le plus chanté en arrivant au bureau à 6h et qui fait chier ses collègues?
5: Waouh.
1: Wow. Il y en a plein.
5: Gala, non?
0: Non,
1: Indochine,
7: ouais.
0: Alors, c'est pas Indochine.
7: Les démons de minuit.
0: C'est français, même époque.
5: Ah non, ils sont deux.
1: Partenaire particulier.
0: Partenaire particulier. Bonne réponse.
5: J'en peux plus.
0: Faut vraiment arrêter d'ailleurs.
1: C'est
0: un être à la recherche de la vérité. Mais simplement d'une aventure qui sorte un peu de la
1: banalité.
5: Merci Laurent.
0: On continue avec une nouvelle question d'une auditrice qui sort d'une soirée pour adultes à plusieurs. Madame Trois Zizi Nommée de Charente. Trois Zizi Nommée de Charente. En un an d'émission, quel est le plus gros loyer que l'équipe a fait gagner

0: peut-être le moment d'en profiter.
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1: Dans la France qui bosse et qui se lève tôt, là je dis mais agent de service, mais quel est le métier? Et puis elle m'a dit t'inquiète. Et puis en déroulant non pas du câble, mais le conducteur, j'ai vu évidemment qu'il s'agissait de Maï.
2: Eh oui.
1: Et alors Maï, présentation, qui est Maï? Qui allume le micro de Maï? Comment ça va?
3: Ça va, bonjour tout le monde.
1: Ça va bien, vous avez remarqué qu'il y a, toutes les nationalités dans ce couloir. Hein. Ouais. On a Fofana, il y a Maï qui est là. Tu es de quelle origine?
3: Je suis vietnamienne.
1: Ça s'entend pas du tout. Non, j'ai pas d'accent du tout. Mais pas du tout.
3: Ça sent comment?
1: Mais non, mais rien de rien. Franchement, j'ai cru que tu venais de Toulon ou Tourcoing, vraiment. Comment ça se passe? C'est toi qui fais le petit art, qui amène le petit déj partout.
4: Alors, c'est pas vraiment, elle m'a dit, c'est pas agent de service. Ah. Le petit déjeuner, ça claque mieux son vrai métier.
1: Quel est le vrai métier?
3: Je suis prestataire de room service.
1: Oh, bien sûr que c'est mieux, prestataire de room service. T'as vu ce métier de merde qui t'habille? Oui, prestataire de room service, c'est beaucoup mieux. Voilà. Ça claque.

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1: Qui mieux que Patrick
2: pour ton anniversaire, il est avec nous.
3: Le plus beau CRM, le plus beau CRM.
1: Qui fait
3: l'hélicoptère avec sa bistouquette. Le plus beau CRM.
4: Salut Patrick.
5: Salut les gars, ça va, vous êtes en forme?
4: Bah
5: oui. Oh putain, mes petites tranches de cake, comment ça va? Je suis content d'être là.
4: Bah ouais,
5: c'est vrai que quand je dois fêter un truc, bah je suis le premier sur le dance floor. Hé, Pietro.
6: Oui.

0: sur Europe 2.
1: Ah, quel bonheur cette émission. Qu'est-ce qu'on écoute maintenant? On fait quoi?
2: Ah, et c'est une compile.
3: On a un petit... C'est pas un débrief télé qu'on a ce matin. En fait, c'est pour nous connaître un peu plus. On a compilé...
1: C'est toi qui gère tout, hein. Moi je ne gère rien.
3: Non, mais t'avais le texte pour toi, mais c'est pas grave, je le fais.
1: Oh, vas-y.
3: On a compilé quelques moments qui sont passés ni vus ni connus à l'antenne. Donc on peut pas tout prendre, donc évidemment c'est que des courts extraits. Et qu'est-ce qui se passe aussi pendant les off quand il y a de la musique? Ah. Tu es un très bon chanteur.

0: Pas de commentaires.
1: Wow, mon gars.
0: On a commenté.
2: En plus, il était pressé, il a même pas fini la question.
3: On a commencé à... Comment ça se passe quand c'est...
4: Non, mais le pire, c'est que des fois. Non, pas. Il me dit, ouais, mais faudrait que t'en fais tellement, faudrait que j'en enregistre des fois. Et à chaque fois, le temps que je lui dise, enregistre, rec. Et dès que je vois le truc, la bande qui s'affiche sur l'écran, je bloque, j'y arrive plus.
0: Ah, le patron d'Europe 1 qui m'envoie un message et me dit, bah c'est vraiment pas pour cette année.
3: Bon, on va continuer avec Corentin, les séances de prod avec Corentin, c'est plus compliqué.
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0: des fois ça craque, hein. Des fois, ça craque.
1: Parce qu'il a pas, pas de bras, oh,
2: pas de chocolat. Ah,
0: ouais, ça, ouais.
2: Oh, c'est pas bon ça pour se réveiller.
3: Ah si.
2: Quand c'est mou.
4: C'est ma bite.
2: Bon allez. Il y a bipé, ils ont bipé.
1: C'était pour que te faire plaisir, Nicolas, pour que tu t'enregistres et que ça te fasse des trucs à diffuser en fin d'année. Je sais très bien. Sacré Nicolas. Nicolas, t'es qu'un con, Nicolas. D'accord ?
5: Mais c'est la drogue, mec ! C'est la drogue, Nicolas ! Quand est-ce que tu vas comprendre ce truc ? C'est dans la gueule de merde ! 4 mois qu'on n'a pas eu de vacances !
1: Ouais, allez. Ouais.
5: Baril ! Baril ! On tente !
1: Faudra bien biper le cul.
2: On a tout bipé, hein, on a tout bipé. Je suis désolé, mais c'est une... on en fera un bisou.
6: Parce que lui, il est prêt pour un repas, du coup.
2: Non plus. Hein? Ah non, j'ai reçu non plus, d'ailleurs.
1: Il y a des bips.
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0: Regardez sur Maps, hein, c'est rapide, il y a un petit peu partout. Vraiment facile à trouver. Tumper City dans un instant, Thérapie Taxi aussi et Coé sur Europe 2 jusqu'à 11h.
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0: y a des fleurs, c'est le printemps. Alors appelez-moi celui-là qui a besoin de déco.
1: Celui-là.
0: Allez, putain, merci.
1: Appelez-moi celui-là qui a besoin de déco, parce qu'elle fait des anniversaires.
2: Elle n'a pas arrêté depuis d'ailleurs. On n'avait pas vu qu'elle avait arrêté sa boîte.
1: Bah attendez.
2: Ça a pas duré longtemps.
1: Attendez, parce que si vous avez des doutes,
3: il y a trois ballons.
1: Sachez qu'elle peut vous proposer une surprise. Ah. Elle peut vous avoir des personnes supplémentaires comme des stars internationales.
4: Mais non. Voilà, j'ai mon frère. Lui, ce soir, c'est mon anniversaire. Et puis il a voulu me faire une dédicace. En venant avec sa belle chemise dorée.
5: Vous le connaissez, c'est Elvis Presley.
4: Vous le connaissez, c'est Elvis Presley.
1: Eh oui. Eh oui, il y a Elvis Presley et puis il y a le sosie Elvis Presley.
6: Voilà, c'est quand il y a trop de monde, Elvis Presley.
1: Et puis, on va terminer avec ce son qui nous a fait marrer cette année. Le petit garçon qui joue en ligne à Fortnite et qui voit d'un coup son père somnambule arriver dans sa chambre pour un truc qui, à mon avis, je pense que le gamin en fait encore
6: des cauchemars.
7: Hey, mais attends, j'ai l'impression que mon père il fait du bruit dans la chambre.
8: Et alors ?
7: Qu'est-ce que tu fais, Baba ? Pourquoi tu baisses ton pantalon ? Mais attends, il est en train de... Je sais pas ce qu'il fait ! En plus, il est en train de dormir ! Mais qu'est-ce qu'il fait ?
8: Ouah, mais dégoûte !
7: Papa, arrête de chier dans ma chambre ! Pourquoi tu chies dans ma chambre ?
1: C'est vrai.
7: Vas-y, là, arrête !
1: C'est vrai. Pourquoi t'as chié dans ma chambre ? Ah oui.
8: Il fait ça souvent ?
7: Réveille-toi, papa, réveille-toi.
1: C'est vrai.
6: Ah, celle-là, elle est énorme.
1: Mais réveille-toi, papa, t'es en train de chier dans ma chambre. C'est vrai qu'à un moment donné, je comprends.
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2: Bonjour à toutes et à tous, bienvenue si vous venez seulement d'arriver sur Europe 2 Pop Radio en Lorraine, Éric Jouglet. Nous allons comme tous les jours passer le début d'après-midi ensemble avec la musique pop d'Europe 2. À suivre Beyoncé et tout de suite voici Manon Lisa avec le petit pêcheur.
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0: on a branché les amplis cet après-midi sur Europe 2 Pop Radio. 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Bon après-midi. Tout de suite, voici Joseph Cavel avec Crash.
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0: 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Bel après-midi, il est midi dans quelques instants. Taylor Swift, juste après les infos de midi avec Jérémy Desiderati.
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2: Bonjour, bonjour à tous. C'est une première depuis 3 semaines. Il n'y a plus de département en vigilance orange canicule aujourd'hui. Preuve que le temps s'est rafraîchi. La météo de votre mardi après-midi, c'est juste après les infos. La guerre d'abord contre les cybercriminels est ouverte pour le gouvernement. Après le piratage massif du fisc, le Premier ministre Sébastien Lecornu a demandé un audit approfondi des systèmes de l'administration. La Direction Générale des Finances a d'ailleurs commencé à contacter les victimes, soit près de 680 000 particuliers et entreprises concernées. Et le groupe Zero Bytes, qui revendique cette attaque, affirme avoir également volé des données à l'éducation nationale. Le ministère n'a rien confirmé pour le moment. Une guerre aussi contre les flammes qui se poursuit, notamment chez nos voisins belges. Les pompiers espèrent encercler définitivement aujourd'hui l'incendie historique qui a déjà ravagé 3000 hectares de végétation. Chez nous, malgré la baisse des températures, une dizaine de foyers sont encore traités. 10 départements sont en risque élevé face aux incendies aujourd'hui, selon la météo des forêts. Les Bouches-du-Rhône sont même en vigilance rouge. Alerte rouge.

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0: de 3 minutes. La playlist Pop d'Europe 2 redémarre pour 30 minutes. Ce sera avec Lizzo et puis Teddy Swims.
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1: 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Tout de suite sur Europe 2 Pop Radio, voici Sébastien Tellier et Juliette Armanet avec Attraction.

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0: redémarre pour 30 minutes non-stop. Ce sera avec Lady Gaga et Manon Lisa avec le petit pêcheur.
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0: Bonnes vacances avec nous sur Europe 2 Pop Radio, partout dans le Grand Est. Dans moins de 5 minutes, la playlist Pop d'Europe 2 redémarre pour 30 minutes et ce sera avec Marc Embor et Temper City.
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Tout de suite sur Europe 2 Pop Radio en Lorraine, voici une nouveauté, c'est The Boza avec Magnétique.

0: Au des plages, un grand soleil, 27 degrés au thermomètre et 24 dans l'eau. Voilà ce qui vous attend aujourd'hui sur la grande plage de Biarritz. De bonnes conditions de baignade aussi en Méditerranée où il fera encore chaud ce mardi. 35 degrés sous les parasols à Palavas-les-Flots et 23 degrés dans l'eau. De quoi se rafraîchir sur les côtes du Var, des Alpes-Maritimes et de la Corse. La mer affiche 27 à 30 degrés.
1: Ensoleillement, température de l'eau, conditions de baignade, c'était la météo des plages Europe 2.
0: Europe 2, Pop Radio, bel après-midi avec Ragan Bonman, Human, et tout de suite, voici Teddy Swims.

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0: Et bienvenue, vous êtes sur Europe 2 Pop Radio, 15h40 pour la suite. Ouh, du bon classique pop Europe 2. Linkin Park qui va débarquer avec Numb, et les classiques, ça se passe aussi sur la web radio, qui est vachement bien. Voilà, je peux pas vous dire mieux. Linkin Park qui arrive, This Is le tout nouveau, et Offenbach aussi avec Star Sailor. Bienvenue. 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

Vous êtes sur Europe 2 Pop Radio, la playlist Pop Europe 2 qui continue évidemment pendant 30 minutes non-stop avec du bon Rihanna qui va débarquer avec un gros classique là, qui fait bien plaisir, Diamonds. Il y aura aussi le son de Manon Lisa qui nous a accompagné tout l'été, c'est Le Petit Pêcheur. Et le nouveau titre de This Is, je suis fan, complètement fan. Je vais monter le son, je vais chanter là, ça va faire du bien. This Is avec Maniac sur Europe 2.

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1: Hello Sandra, bonjour à tous. Nous en avions perdu l'habitude, mais c'est bien une petite fraîcheur qui nous accompagne cet après-midi. Il fait encore très chaud, en revanche, près de la Méditerranée. Je vous détaille tout ça d'ici deux minutes. Le gouvernement d'abord doit-il rendre des comptes après le passage des flammes? Manuel Bompard réclame aujourd'hui une commission d'enquête parlementaire sur la gestion des incendies qui ont ravagé plusieurs régions françaises durant l'été. Le coordinateur de la France Insoumise dénonce notamment l'inadéquation des moyens de la sécurité civile. Il accuse également le gouvernement d'avoir menti sur les moyens réellement disponibles pour lutter contre ces feux. Après le fisc, c'est au tour de l'éducation nationale d'être dans le viseur des cybercriminels. Le groupe Zero Bytes affirme avoir piraté 2500 fichiers contenant potentiellement les données de millions d'enseignants, d'élèves et de personnel. Identité, adresse, parcours scolaire ou encore diplôme, les informations dérobées pourraient remonter à plus de 20 ans. Une attaque déjà détectée au mois de juillet par le ministère. Le gouvernement a demandé un audit approfondi après le piratage de l'administration fiscale. Le parquet de Paris ouvre une enquête sur des soupçons d'ingérence russe visant plusieurs prétendants à la présidentielle. Il s'est saisi des faits concernant Édouard Philippe et Gabriel Attal aujourd'hui. Une enquête avait déjà été ouverte début août autour de Raphaël Glucksmann, lui aussi ciblé par une campagne de déstabilisation attribuée à des réseaux pro-russes. Les trois hommes ont été visés cet été par de fausses informations, notamment sur leur état de santé ou leur entourage. C'est peut-être l'un de vos petits rituels de vacances, prendre le temps d'écrire une carte postale à ceux qui sont restés à la maison. Une tradition qui résiste à l'ère des stories, puisque 64% des Français déclarent en envoyer encore, selon une étude de Pfizer réalisée par l'Institut YouGov. Et

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2: Avec l'excellent titre de Michael Jackson, Billie Jean, qui raconte l'histoire de cet homme accusé par une femme de lui avoir fait un enfant. Billie Jean affirme que cet enfant est le sien, mais lui refuse cette accusation. À travers cette histoire, Michael Jackson parlait de la pression, des rumeurs, des dangers de la célébrité, sortie en 82 sur Thriller. La chanson est devenue évidemment un immense succès et a marqué l'histoire de la musique, notamment grâce à sa performance avec le Moonwalk. On adore. Voici Michael Jackson, c'est Billie Jean et c'est maintenant sur Europe 2 Pop Radio.

0: êtes sur Europe 2 Pop Radio. Passez une excellente après-midi, peut-être direction la plage ou direction la maison après le boulot, avec du bon son pour vous accompagner. Vous soyez Lady Gaga pour les souvenirs avec Bandy Sway et Alex Warren aussi qui débarque avec Fever Dream sur Europe 2.
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0: Allez voir Shakira. Donc restez bien à l'écoute d'Europe 2 Pop Radio. Pour la suite, je vous envoie le classique Pop Europe 2 de Keen. Et là, c'est Pierre Demar. Voici Je pense à vous sur Europe 2. Bienvenue.
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0: Bienvenue sur Europe de Pop Radio. Aïe, ça y est, vous avez fait les fournitures. Les courses pour la rentrée là. Moi j'ai fait le premier enfant ce matin, je suis déjà au bout de ma vie. Bon, heureusement que le son d'Europe 2 est là. Olivia Rodrigo qui arrive et puis Angèle et Justice aussi sur Europe de Pop Radio. News avec Jérémy Desiderati. Salut Jérémy.
1: Salut Sandra, bonjour à tous. Ils étaient aux abonnés absents depuis des semaines. Les nuages ont fait leur retour sur les régions du Nord et c'est le cas notamment cet après-midi. Grand ciel bleu en revanche près de la Méditerranée. Météo plus complète à retrouver en fin de flash. Et dans le ciel, on y reste justement. Elle a 400 km de vide sous ses pieds. Sophie Adnaud est en pleine mission en ce moment à l'extérieur de la Station Spatiale Internationale. L'astronaute française doit rester encore quelques heures dans l'espace pour remplacer une antenne de communication avec la base américaine de Houston au Texas. À 44 ans, elle devient la première française à effectuer une sortie extravéhiculaire. L'ingénieur pourrait renfiler le scaphandre dès la semaine prochaine pour une toute nouvelle mission. Retour sur Terre et Zero Bytes continue de narguer les autorités françaises. Après le pirate du site des impôts, le groupe de cybercriminels revendique depuis hier soir une attaque du ministère de l'Éducation nationale. L'intrusion aurait eu lieu dans la nuit du 25 juillet avant d'être détectée dès le lendemain par les autorités. Des millions de données concernant les élèves, les enseignants et le personnel auraient été dérobés. Un audit approfondi a été demandé par le Premier ministre Sébastien Lecornu. Autre dossier épineux à gérer pour le gouvernement, celui de la dette. Le taux d'intérêt de la dette française a atteint aujourd'hui son plus haut niveau depuis 2008 à plus de 4%. Un chiffre qui s'explique par la flambée du coût des emprunts des États sur les marchés des obligations en raison des craintes liées à la guerre au Moyen-Orient. Les finances de l'Olympique lyonnais sont en jeu aussi ce soir. Les joueurs de foot lyonnais vont faire face à la fureur du stade du Fenerbahçe en Turquie, en barrage aller de Ligue des Champions. Objectif pour l'OL, s'offrir le droit de rêver de la plus belle des compétitions européennes après 6 ans d'absence. Le coup d'envoi sera donné à 21h du côté d'Istanbul. Avant le retour à Lyon, ce sera mercredi prochain. Les deux rencontres sont à suivre sur Canal+. Et puis côté ciel, le nord a la tête dans les nuages en cette fin d'après-midi. La grisaille recouvre les régions de la Bretagne jusqu'en Alsace avec quelques averses possibles. À l'inverse, c'est une soirée ensoleillée qui attend tous les territoires du sud avec ce mercure encore très élevé près de la Méditerranée. Il fait plus de 35 en ce moment à Montpellier. Demain, on prend les mêmes conditions et on recommence avec de la grisaille plutôt dans la moitié nord et un ciel beaucoup plus clément en direction du sud.
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1: Le parapluie plutôt que le parasol sur les bords de Manche cet après-midi. Les conditions sont fraîches et grises de la côte d'Émeraude à la côte d'Opale. Grand soleil en revanche partout ailleurs, notamment sur les plages de l'Atlantique. Le thermomètre affiche 26 degrés sur la Serviette à Seignos, 24 pour l'océan. Une entrée dans l'eau toujours aussi

0: peu rafraîchissante pour la Méditerranée qui est encore à 30 degrés du côté d'Antibes par exemple. Tout de suite, c'est Sandra sur Europe 2. Oui. Très bon après-midi.
1: Absolument, merci beaucoup Jérémy. On se retrouve à 18h pour la suite du son. La très belle voix de Teddy Swims qui arrive, le son d'Olivia Rodrigo. Et là, c'est Angèle et Justice. Voici What You Want.

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0: Bienvenue tout le monde, c'est Europe de Pop Radio, il est 18h. Et que du bon pour vous, Shakira et Burna Boy, avec le titre de la Coupe du Monde, ça va faire du bien, ça va rappeler des petits souvenirs. Day Day qui arrive, Angèle aussi et Freya Sky sur Europe 2. Des infos et c'est avec Jérémy Desideratic que ça se passe. Salut Jérémy.
1: Salut Sandra, bonsoir à tous. Nous avons droit enfin à des soirées plus fraîches et plus agréables après des semaines de chaleur. Le mercure va encore baisser progressivement demain et le reste de vos conditions météo arrive dans moins de 2 minutes. Et bien au-dessus des nuages, justement, Sophie Adnaud poursuit sa mission. Cela fait plus de 3 heures maintenant que l'astronaute française est sortie de la Station Spatiale Internationale. Elle s'est équipée d'un scaphandre bardé de technologies que la française doit remplacer, une ancienne antenne de communication. Sophie Adnaud s'est entraîné plus de 150 heures pour cette sortie extravéhiculaire. L'ingénieur de 44 ans devient la deuxième

0: qu'une vague record de plus de 600 drones a été lancée contre la région de la capitale russe pendant la nuit. Dans le même temps, une attaque russe de roquettes contre un village près de Kharkiv dans le nord-est de l'Ukraine a fait au moins 10 morts. Et puis les cinés continuent de cartonner durant l'été. Sorti il y a un mois, l'Odyssée vient de dépasser les 6 millions d'entrées en France. Jamais le réalisateur Christopher Nolan n'avait fait aussi bien dans l'Hexagone. Ce cap des 6 millions d'entrées est également franchi pour Spider-Man Brand New Day. Les nouvelles aventures de Peter Parker alias Tom Holland séduisent aussi à l'international. L'homme araignée a déjà pris dans sa toile plus de 2 milliards de dollars au box-office mondial. Et puis le nord sous les nuages, le sud toujours sous le soleil. Le contraste reste marqué ce soir côté météo. Quelques averses sont encore possibles près des frontières du nord avec seulement une vingtaine de degrés à Brest, à Rouen ou encore à Sedan. Plus au sud, il fait très chaud, notamment près de Montpellier avec 35 degrés. Ce sera encore le cas demain où toute la moitié sud sera baignée de lumière, tandis que les nuages vont encore gagner un peu de terrain du côté de la moitié nord. Passez un très bon début de soirée avec Sandra sur Europe 2.
1: Absolument, merci à toi. Et pour la suite, vous restez avec nous. Angèle va débarquer, Shakira aussi avec Burna Boy, l'excellent Die Die. Et là, c'est Freya Sky sur Europe 2 Pop Radio.
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Pour la suite, c'est les Daft Punk qui vont débarquer. Miley Cyrus aussi avec Dream As One. Et là, c'est Imagine Dragons. On top of the world. C'est maintenant sur Europe 2 Pop Radio. Bon après-midi.

Ça y est, les 19h, les amis. Du bon son ? Évidemment, évidemment, c'est le programme sur Europe de Pop Radio avec Bruno Mars qui va débarquer avec On My Soul, Alex Warren aussi, et puis Jérémy Frérot, voici Frérot sur Europe 2.

0: C'est l'heure des news avec Jérémy Desiderati. Salut Jérémy.
1: Salut Sandra, bonsoir à tous. Du soleil dans la moitié sud, un temps couvert pour les régions du nord. Voilà le programme de votre météo pour demain et la couleur du ciel, c'est juste après les infos. Sophie Adnot est le visage de tous les possibles. Les mots d'Emmanuel Macron aujourd'hui pour saluer la sortie extravéhiculaire de l'astronaute. Depuis près de 4 heures maintenant, la Française et son collègue américain sont en mission pour remplacer une antenne de communication avec la Terre. C'est la première Française à s'aventurer en dehors de l'ISS. Et l'ingénieur de 44 ans pourrait renfiler le scaphandre dès la semaine prochaine pour une nouvelle sortie dans le vide spatial. Ce qui est arrivé est insupportable pour les Français. Le gouvernement présente ses excuses après le piratage du fisc. Le ministre des Comptes publics, David Amiel, a reconnu aujourd'hui la gravité de l'attaque qui concerne près de 700 000 particuliers et entreprises. Une troisième fuite a été identifiée. Elle concerne cette fois des données liées aux successions. Un piratage détecté hier est immédiatement coupé, selon la Direction générale des Finances. Les incendies vont-ils avoir un impact sur notre santé ? Santé publique France, justement, lance une enquête auprès de 3000 médecins, généralistes et pédiatres en Gironde et dans les Landes. Objectif : mesurer les conséquences des feux sur la santé physique et mentale des habitants, notamment après l'épisode de pollution aux particules fines. Les réponses des professionnels doivent permettre d'adapter la prise en charge dans les prochaines semaines, mais aussi de mieux se préparer à de futurs incendies. À l'étranger, la situation est toujours inflammable. Au Moyen-Orient, les Émirats arabes unis ont appelé aujourd'hui leur population à se mettre à l'abri face à des menaces de missiles. Le ministère de la Défense affirme avoir détecté des appareils dirigés contre le pays. C'est la première fois depuis le mois de mai que la population est confrontée à une telle alerte. Jeudi dernier, déjà, l'État du Golfe avait dénoncé une attaque menée par l'Iran contre deux de ses pétroliers. Et puis pour Lyon, il ne reste plus qu'une seule marche à gravir pour s'offrir une participation en Ligue des Champions. Ce soir à 21h, les joueurs de Paolo Fonseca vont défier les Turcs de Fenerbahçe chez eux pour le barrage aller. Ça fait 6 ans déjà que le club n'a pas participé à la plus prestigieuse des compétitions. Un rendez-vous essentiel aussi pour la santé financière du club. Le match retour aura lieu mercredi prochain et c'est à suivre sur Canal+. Et puis c'est une soirée plutôt calme qui se dessine sur le pays côté météo. Les nuages s'accrochent encore aux régions du nord avec quelques averses localisées entre les Hauts-de-France et les Ardennes. Ailleurs, le ciel bleu va nous accompagner jusqu'à la tombée de la nuit. Le soleil sera présent aussi demain sur une large moitié sud alors que la grisaille va s'inviter dans les régions du nord. Côté température, comptez encore 35 degrés entre Lyon et Montélimar. Passez une très bonne soirée sur Europe 2.
0: Merci pour les news. Restez avec nous pour la suite. On vous gâte, on vous chouchoute, évidemment. Avec Wenty pour les souvenirs de Magic Kid, il y aura aussi Alan Walker. Et là, c'est Jérémy Frérot sur Europe 2.
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Vous êtes sur Europe de Pop Radio et j'ai lu que 35% des Français se mettaient à la déco en retour de vacances pour la rentrée, pour accueillir l'automne, tout ça. C'est peut-être votre cas, vous aussi, hein, peut-être. En parlant de déco, il y a le son de Wanty qui va débarquer. Ça va vous rappeler une émission de déco. Et puis là, c'est Bruno Mars sur Europe 2.

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Salut, c'est Nico Boileau sur Europe 2. On va passer une soirée un peu plus fraîche ensemble et ça va faire du bien. Enfin, un peu plus fraîche. Sauf si vous êtes en Ardèche, dans le Var, dans le Gard, les Bouches-du-Rhône, le Vaucluse et la Drôme, qui sont encore les derniers départements en vigilance canicule, mais ça devrait s'améliorer dans les prochains jours. Angèle Justice dans la playlist Pop Europe 2, après Teddy Swims. Voici Mr. Noital.

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avec Europe 2, c'est peut-être la toute dernière fois que je vous parle en tant que non-millionnaire, que ce soit vous ou moi, hein. Peut-être que vous avez joué à l'Euromillion, vous êtes dit, bah tiens, on va tenter sa chance. Réponse dans quelques minutes. Le suspense est à son comble, pas du tout. Voici Temper City et Indila dans la playlist Pop Europe 2.

0: qu'est-ce que c'est 2 minutes dans une vie? Bah, c'est ce qui vous sépare de la nouvelle playlist Pop Europe 2 pendant 30 minutes non-stop. Et même moins de 2 minutes. 1 minute 42 pour être précis. Il y aura Jennifer Lopez par exemple, avec qui on passera un bout de soirée. Et puis Freya Sky.
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Europe 2, vous avez profité des vacances avec vos enfants. Et bah Rihanna aussi, elle les a même emmenés dans la rue où elle a grandi à la Barbade. Il y a des photos qui sont sorties, c'est trop mignon. Rihanna dans la playlist Pop Europe 2, elle arrive après Alex Warren et Julien Libam.

La France a du talent et on vous le prouve le soir sur Europe 2 dans la playlist Pop Europe 2 pendant 30 minutes non-stop. Je vous dis ça parce que dans le prochain quart d'heure, on va croiser le nouveau DC's, Jérémy Frérot, Joseph Kamel. Et puis là, voici Oria, soirée mondaine. Ah bah, je vous avais dit qu'on avait du talent en France.

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1: Une bonne soirée, c'est une soirée qu'on passe avec la playlist Pop Europe 2. Merci de nous avoir choisi. Il y a le nouveau Oshi qui arrive. Alors si vous le connaissez pas, il est exceptionnel. Il s'appelle Pleurer en dansant. Moi j'adore ce que fait Oshi. Nouveauté Pop Europe 2 à découvrir après Mika et This Is. Sérieux.

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0: C'est Europe 2 dans une minute. On redémarre la playlist Pop Europe 2 pendant 60 minutes non-stop. Alors, je vais vous faire deux propositions. Vous allez essayer de trouver la bonne. J'ai gagné à l'Euromillion ce soir ou j'ai déjà gagné contre Clara Luciani ou Uno. C'est pas l'Euromillion, c'est l'autre. Elle arrive, Clara Luciani, sur Europe 2.
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Playlist Pop Europe 2 pendant 60 minutes non-stop. Je vous propose qu'on retrouve deux duos. Sébastien Tellier, Juliette Armanet, que j'aime beaucoup. Et puis ça, c'est comme les Dragibus noirs dans le paquet de Dragibus. Pour moi, c'est les meilleurs. Tove Lo et Stromae, voici des fleurs dans la playlist Pop Europe 2.

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Ça, c'est un classique pop Europe 2, Will.i.am et Britney Spears. 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Et puis, on va retrouver Lady Gaga avant 23h. Et ça, c'est le nouveau Alex Warren. Il s'appelle Passenger. Il est énorme. Il est déjà sur Europe 2.

Europe 2, est-ce qu'on peut être raccord sur le fait que Coldplay, c'est le plus grand groupe pop du monde? Alors, peut-être même de l'histoire, hein, parce que c'est vrai que le groupe de Chris Martin, c'est quand même quelque chose. Ils arrivent dans la playlist pop Europe de Coldplay après Freya Sky, 23h. 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

sur Europe 2. Et des beaux morceaux, on a fait plein, Shakira, des morceaux qui donnent envie de chanter, envie de danser. Bah, vous allez le faire avec la personne de votre choix grâce à Europe 2. Mais pas chez nous, pas en France. Non, on va vous envoyer dans un des événements de cette... Allez, j'allais dire fin d'année 2026 parce que ça sera en septembre. Mais un des événements des prochains mois en tout cas, Shakira à Madrid. Elle va créer une ville spécialement pour l'occasion et surtout un stade monté de toutes pièces pour sa série de concerts. 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

Classic Pop Europe 2 de Fry. Peut-être que ce morceau deviendra un classic Pop Europe 2 dans une dizaine d'années. En tout cas, vous l'aurez découvert ici. C'est vrai que ce morceau, il met tout le monde d'accord dans une voiture. Hein. Les enfants à l'arrière, les parents devant, on a tous envie de chanter. Voici Manon Lisa dans la playlist Pop Europe 2. C'est l'histoire.

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3: Nous voulions revenir sur ce qui s'est passé ce week-end. Est-ce que je pourrais avoir, s'il te plaît, ce matin,
4: une petite obligé,
3: musique suspense, musique info, musique breaking news. Pietre s'est fait prêter une voiture pour le mariage. Quel frimeur celui-là. Tout ça parce qu'il voulait pas sortir la 307.
4: Monsieur.
3: Ah, elle était très
4: belle.
3: Elle est belle. Elle est verte. Elle a un beau vert brillant.
4: Mais
3: c'est une
4: Zicker. Alors, une marque qui arrive en France.
3: Il m'a montré. C'est absolument étonnant. C'est une voiture. Tu veux ouvrir les portières. T'appuies sur un bouton. Les portières s'ouvrent complètement.
4: Toute seule.
3: Tu rappuies sur le bouton. Elle se referme toute seule.
4: Tu rappuies sur le frein. La porte se referme toute seule. T'as même pas appuyé sur le bouton. En fait.
5: Quand il va récupérer sa 307. Il va le voir dans la voiture.
3: Il va la taper dans le poteau.
5: Il va attendre que la portière s'ouvre.
3: Alors c'est vrai. Ceci dit, on a fait une petite course ensemble tous les deux avec Piet ce week-end. Enfin, une petite course. Course à faire, hein, pas une course automobile.
4: Oui,
3: et c'est vrai que c'est une voiture, ce genre de bagnole. Tu prends des habitudes que quand tu reviens à une voiture moins optionnée ou moins moderne, tu fais moins la fête. Mais c'est pas tellement ça le plus important. Le plus important, c'est que Pietre, je lui dis quand même...
4: Mais elle est trop grosse.
3: Non mais je lui dis, il faut que tu fasses très attention. Parce que je connais mon Pietro.
6: Ouais.
3: Je connais l'homme est créatif, mais n'est pas très soigneux. Et n'est pas très attentif aux choses. Et je lui dis, fais-y quand même attention, le mec qui te l'a prêté. Chose que moi, je n'aurais jamais fait.
6: Ouais.
3: Tiens, moi demain, Pietre, il a déjà tenté de me demander que je lui prête des voitures.
4: Rien. Pas une.
6: Il a raison.
3: Tu m'étonnes. Et à chaque fois, il dit coucou, je lui demande des fois sa bagnole, il veut jamais me les prêter, machin et tout. Ce matin, donc il me dit ce week-end, il faut que je fasse très attention parce que le week-end prochain, elle part directement sur un plateau pour pas rouler, pour pas être abîmée, pour tourner dans Turbo. Comme la voiture. Donc dimanche, vous verrez la voiture dans Turbo, ce sera celle-là.
4: La voiture verte.
3: À l'entrée.
4: Je sais pas si c'est ce dimanche-là, c'est peut-être celui d'après.
3: À l'entrée de notre parking, il y a un petit truc, un peu tordu, qu'il faut prendre bien large. Moi, j'ai rentré ma bagnole ce matin.
6: Ouais, ouais.
3: Et donc, ils l'ont quand même su. Ils ont raboté un bout parce que, je vous explique, il y a deux murs. Et en bas des deux murs, deux petits trottoirs.
4: Ouais.
3: Donc, ils ont raboté les trottoirs.
6: Les bâtards.
3: Parce qu'il y avait trop de gens qui s'étaient fait les jambes, donc ils les ont rabotés. Bah, visiblement, pas suffisamment pour Piet.
5: Parce qu'il faut qu'il tombe le bâtiment.
3: Puisque ce matin, bam.
4: Mais mec, ça sonnait de partout. C'était rouge à gauche, à droite, au-dessus. Là, à un moment, j'ai fermé les yeux, puis j'étais tout droit.
3: À tel point. Eh oui, parce que Piet, quand ça sonne, il lâche le volant. Il y a un moment, c'est trop pour lui.
6: Quand t'as entendu, t'as dit quoi?
4: Bah, j'ai fait merde.
3: À tel point que très sérieusement.
4: Derrière Vito, j'ai dit suis Vito.
3: Très sérieusement, il est venu me voir tout à l'heure, il me fait tu pourras me la sortir? Est-ce que tu pourras me sortir la voiture?
5: Mais le pire, c'est que ce vendredi, il l'avait récupérée et il voulait pas se garer dans le parking. Il avait trop peur, il s'était garé dans la

0: ce vendredi, il l'avait récupéré et il voulait pas se garer dans le parking. Il avait trop peur. Il s'était garé dans la rue. Et ce matin, je le vois arriver derrière moi. Je le vois rentrer. Je dis oula.
1: Mais parce que là, il a eu le week-end pour se la mettre dans la tête.
2: C'est ça. Ça y est, je l'ai en main là.
1: Pietro, apparemment. Qu'est-ce que tu comptes dire au monsieur de chez Zeekr qui t'a prêté la voiture?
2: Je vais te dire. Tenez les clés, merci, au revoir.
0: Ouais, je m'étonne.
1: Tu sais quoi,
2: je peux pas en plus, hein, il a gardé mon permis de conduire.
1: Tu devrais lui mettre une petite chanson. Ouais. Parce qu'avec une petite chanson, faite sur mesure, ça passe toujours mieux.

0: La jante.
1: C'est un quoi, limite à pression. Hein,
0: ah là, non, mais c'est bien. En chanson, tu sais quoi, ça passe mieux. Hein.
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1: Je crois que nous avons un nouvel objet qu'un auditeur a envoyé, si vous voulez nous envoyer des objets, sur nos réseaux sociaux, sur mon Insta, Koé Officiel, mon Facebook aussi. C'est, je crois, un maillot de basketteur français. Hein.
2: Exactement, bah on va voir avec Pierre et Maryse, on va se connecter avec eux pour savoir quel est le maillot.
3: J'ai très peur. Il n'y arrivera jamais.
4: Eh bien, bonjour à tous.
2: Bonjour.
4: Bonjour Europe 2, bonjour Maryse.
5: Et bonjour Pierre.
4: Bonjour Maryse.
5: Bonjour Pierre.
4: Eh bien, c'est vendredi, bonjour Maryse.
5: Et bonjour Pierre.
4: Chers téléacheteurs et chères téléacheteuses, bonjour Maryse.
5: Bonjour Pierre.
4: Bonjour Maryse.
5: Bonjour Pierre.
4: Regardez, il y a un pigeon au-dessus de vous, Maryse.
5: Oh, le pigeon.
4: Ouvrez le petit mot qui t'écrit.
5: Ah.
4: Bonjour Maryse.
5: Ah, bah bonjour Pierre.
4: Eh bien, chère Maryse, bienvenue dans ce nouveau téléacheteur, chers téléchemins. Téléchemins, c'est l'auditeur de Koé sur Europe 2.
2: Oui.
4: En compagnie, bien sûr, de Maryse. Vous ai-je dit bonjour, Maryse?
5: Oui, tout à fait. Bonjour Pierre.
4: Maryse. Eh bien, Maryse, qu'allons-nous vendre ce matin?
5: Alors, je vous le donne de suite, Pierre, c'est un maillot de sport.
4: Ah,
5: tenez.
4: Écoutez, Maryse, merci beaucoup, un très très beau maillot dont j'en ai absolument rien à faire. Un maillot de quelle équipe? Les 100 Nantoto.
2: Les
4: 100 Tatoto.
2: Non.
4: Les 100 Rototo. Les.
2: Non.
5: San Antonio, une équipe de NBA, Pierre. Venez,
4: merci, Maryse.
5: De rien.
4: Donc, un maillot de NBA. Qui appartient
5: non, NBA.
3: Oui, oh, après, c'est pareil.
4: Au joueur français.
2: Ah, lequel?
4: Victor Wembanyama.
5: Victor Wembanyama.
4: Je veux dire, cher Maryse,
5: bonjour
4: Maryse.
5: Bonjour Pierre.
4: De toute façon, je veux dire, il est beaucoup trop grand.
5: Mais non.
4: Tout ça me ferait une petite robe de chambre. Non, de bordel de mer, 2m18. Il a des échasses ou quoi? Des échasses. Il a des. Quelle belle paire de chachasses.
5: Des échasses.
4: Il a des échiasses.
3: Non, il n'a pas la chiasse.
4: Les achachiasses.
5: Des échasses.
4: Il est monté sur des achasses. C'est ça. Et Victor Wembanyama, il est monté sur la chachasse. Il est effectivement merde.
5: Pierre, des échasses, c'est simple.
4: Oh, Maryse, je l'en peux.
5: Oh, Pierre, c'est quoi ça?
4: Vous avez reçu un WhatsApp, Maryse.
5: C'est vous.
4: Regardez, appuyez sur le petit triangle qui était orienté vers la droite. Lecture.
5: Lecture.
4: Bonjour, Maryse.

0: hein.
1: Ah,
0: tu
1: oui,
0: sens
1: bah
0: que...
1: là, oui, oui, oui, oui.
0: Moi, je me souviens, il est arrivé la même chose à Passepartout.
1: Ouais.
0: Bon, alors, il avait embrassé un genou, ça comptait pas. Mais... Oui, mais bon, il y avait quand même l'attention. Deuxième champion, un père qui a poursuivi son fils de 19 ans pour 6 000 $ dépensés en thérapie de conversion. Écoutez bien, il qualifie la sexualité de l'adolescent d'investissement sans valeur parce qu'il l'avait surpris en train d'embrasser un autre garçon. Le juge a rejeté la plainte. Il a dit les enfants ne sont pas des investissements financiers. Ah non, ça se saurait. Affaire classée sans suite.
1: Ah bon, ça va alors. Ouais.
0: Ah, bah, moi aussi, je porte plainte contre mon fils. Voilà, abus, non, abus de non-victoire.
2: Mon fils,
0: Gaël, mon fils.
1: Ah oui.
0: Trop de temps passé devant la télé pour

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2: Voici le top de Stouff, ma petite touffe. Fais-moi
3: oui,
2: le stop.
3: Je vais vous parler des signes qui indiquent que vous vous faites ghoster. Juste pour rappel, le ghosting, c'est une pratique qui consiste à rompre le contact avec une personne sans explication.
2: C'est ça le ghosting.
3: Voilà. Et tu
2: bloques
3: les relations amoureuses.
4: Le Ryan ghosting.
3: Généralement.
4: Ouais. Ah oui.
3: Donc alors, on a pour
2: commencer.
3: Quand les réponses deviennent de plus en plus minimalistes. Tu passes de un message construit, oui, je suis d'accord avec toi parce que, ok,
4: et
3: mort de rire et pousse en l'air.
2: Est-ce que c'est pas un truc qui se passe souvent après le premier encart? Tu sais, tu t'écris à la personne, tu dis, il y a peut-être un feeling, puis tu fais le premier encart et tu sens que les SMS après le premier encart ne sont plus
3: c'est
2: les
3: ça.
2: Mêmes.
3: C'est donc là, pose-toi la question. À mon avis, c'est que ça va être mort. Hein.
2: Ça va? Oui. C'est le oui ou le quand t'as un truc de trois, t'as raison.
3: T'as ensuite les délais de réponse qui deviennent un peu absurdes. Tu passes tout de suite de 2 minutes, la personne te répond en 2 minutes, ensuite ça met 2 heures. Après, ça met 2 jours.
4: Ouais. Mais après, je suis sur un plan, ça fait 2 ans. Là. Ouais,
3: voilà.
4: Mais je désespère pas.
3: Et tu attends toujours. on a aussi ensuite le message vu et jamais répondu.
4: Ah, le vu.
3: Voilà, le fameux vu à 15h42. Et puis plus rien.
2: Le vu, c'est le truc le plus insultant de la Terre.
4: C'est ça, ouais.
2: Plus insultant.
4: Mais après, avec les iPhones, en plus, ouais, t'as 2 systèmes. Quand c'est bleu et quand c'est vert, ça veut.
2: C'est vert. C'est que la personne, là, pour le coup, elle t'a bloqué. T'es au-delà de ghosté.
5: Non, c'est qu'elle l'a vu. La personne, elle a peut-être même pas un iPhone.
2: Ah bah non, mais quand la personne, tu la connais, non, tu sais qu'elle avait un iPhone.
4: J'ai du vert et du bleu aussi.
3: Ah bon?
4: Oui.
6: Ah ouais, c'est fou.
4: C'est incroyable. Mais non, mais il y a une signification. Ouais. Parce qu'il y en a un qui est le vu, justement, où tu peux voir que la personne l'a vu et l'autre, tu peux pas le savoir.
6: Ouais. Vu?
3: C'est pas vu. Ça des questions. Le signe qui indique que tu te fais ghoster aussi.
5: Les boomers de merde. Vraiment.
2: Ouais. C'est quoi? Piètre, c'est terrible. Piètre, c'est ton. Tu vois?
4: Bah, donnez-moi l'explication, Lut, vous faites ma gueule.
2: Piètre, c'est ton grand-tonton ringard. Piètre, c'est le genre, tu l'appelles en FaceTime, tu vois que le haut du crâne.
5: C'est ça.
4: Oui,
5: c'est
4: ça. Tu m'entends?
2: Après, tu filmes son oreille.
4: Je me suis fait mal au dos en riant. Non, mais tais-toi. Donnez-moi l'explication.
2: Répète ta question.
4: Des fois, quand sur des messages, des fois j'en ai en bleu et en vert. C'est quoi la différence?
5: En bleu, c'est généralement quand t'as un iPhone.
2: C'est pas
5: généralement.

0: date raté.
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1: Nuit blanche.
3: Dans la France qui bosse et qui se lève tôt, là je dis mais agent de service, mais quel est le métier? Et puis elle m'a dit t'inquiète. Et puis, en déroulant non pas du câble, mais le conducteur, j'ai vu évidemment qu'il s'agissait de Maï.
4: Eh oui.
3: Et alors Maï, présentation, qui est Maï? Oui. Qui allume le micro de Maï? Comment ça va?
5: Ça va, bonjour tout le monde.
3: Ça va bien, vous avez remarqué qu'il y a toutes les nationalités dans ce couloir. Hein. Ouais. On a Fofana, il y a Maï qui est là. Tu es de quelle origine?
5: Je suis vietnamienne.
3: Viet, ça s'entend pas du tout. Oh non, j'ai pas d'accent du tout. Mais pas du
5: ça
3: tout.
5: Ça sent comment?
3: Mais non, mais rien de rien. Franchement, j'ai cru que tu venais de Toulon ou Tourcoing, vraiment. Comment ça se passe? C'est toi qui fais le petit art, qui amène le petit déj partout.
6: C'est pas vraiment, elle m'a dit, c'est pas agent de service. Ah. Le petit déjeuner, ça claque mieux son vrai métier.
3: Quel est le vrai métier?
5: Je suis prestataire de room service.
3: Oh, bien sûr que c'est mieux, prestataire de room service. T'as vu ce métier de merde qui t'a mis? Ben oui, prestataire de room service, c'est beaucoup mieux. Voilà. Comment ça se passe? Ça va?
5: Oui, ça passe bien.
3: Est-ce que tout le monde est gentil avec toi?
5: Tout le monde.
3: C'est vrai? Même Corentin?
5: Oui, le plus gentil.
7: Ah.
5: Toi aussi.
7: Ah, merci. Tu fais une chanson tous les matins avec Pietre.
8: C'est vrai.
7: Tu es la seule qui m'aille.
8: Je te le dis sans faille. Reste cool, bébé. Sinon, je te dirai bye bye. T'auras pas de camp.

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1: Est-ce que les personnalités de la villa, dans la villa des animateurs, ont regardé Fast and Furious hier soir sur TF1 ?
2: On va leur demander. Pour commencer, on a notre ancien président, M. François Hollande.
3: Vous parlez de Fast and Furious, Madame Stéphanie. Bien, écoutez, c'est rigolo parce que les gens de

0: Tostine en copine.
1: Oui.
0: Pourquoi j'ai dit pine? Enfin bon, je suis en forme. J'ai passé la soirée au club là, chez Tati Tatouz. Tu connais ou pas?
2: Non.
0: Chez Tati Tatouz. Chez Tati Tatouz. C'était moins 30. Hein? Pas pour cent, hein, c'était soirée moins de 30. Donc c'était sympa. Et là, ce matin, je me réveille, vous parlez Fast and Furious, putain, quel bonheur.
1: Vous aimez bien ce film?
0: Ouais, j'adore cette saga, j'adore les voitures, j'ai toujours voulu me transformer en Renault Kinnick. Hein?
1: Quoi? Renault Scénic.
0: Non, Renault Kinnick, c'est comme un Scénic, sauf que le Kinnick, tu vois, il adore rentrer dans les derrière en feu rouge. PAM! Et au stop, PAM! PAM! Vous voyez, Pietro, baisse ton fut. Ouais. Passe la deuxième, tu vas caler. D'ailleurs, moi j'aime tellement Fast and Furious que j'en ai fait une petite chanson.
1: Allez.
0: C'est pour vous. C'est cadeau. Alors, on y va.
2: J'ai hâte.
0: Allez, Luc.
2: Pas de Delphine dedans.
0: Ah, pas de Delphine.
1: Non, non.
0: D'ailleurs, j'embrasse Delphine.
1: Non,
0: ça
1: non,
0: l'écoute.
1: Bon.
0: Tout ça, c'est pour rire. C'est pour les Français qui veulent se barrer. Allez, on y va. Moi, j'ai une voiture. J'ai refait la peinture des jantes en carbone. Sa gueule quand je klaxonne. J'ai même la nitro pour faire vibrer la bête. Et pour lustrer le pot, j'utilise mes roupettes. La la la la la la la la. J'embrasse les Delphines qui se réveillent ce matin. J'embrasse tout le monde. Bisous à tous. Hey, je t'embrasse, Pastouf. Bisous, bisous.
1: Bisous, Patrick.
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1: Dans le JT chanté, c'est la même actu que dans les journaux, mais une fois chanté, ça passe différemment. C'est un fonctionnaire belge dans l'actu aujourd'hui qui a demandé à son employeur de faire du télétravail, jusque-là ça va, pour partir secrètement en vacances à Porto, au Portugal. Sauf qu'il a eu une mauvaise surprise en rentrant dans l'avion. Allez.

0: voiture, chante.
1: Le collègue FDP.
2: C'est vrai que c'est mignon. Ouais, pas de bol. Pardon.
0: Pour continuer, direction l'Allemagne. Il y a un homme qui a surpris sa femme au lit. Avec le voisin paniqué, le voisin a quitté la maison sans prendre ses vêtements.
3: Aïe.
0: Écoutez bien, la suite, elle est dramatique, elle arrive en chanson.

0: boule.
1: Alors justement, Brigitte Millot, notre docteur, est en train de passer dans le couloir à ce moment-là. Docteur,
0: que faire?
1: C'est une info qui vient d'Allemagne. Bonjour Brigitte.
2: Bonjour Brigitte.
1: Brigitte, que faire si quelqu'un par

0: On a pensé à elle pour qu'on fasse une belle fête. Faut écouter ce qu'elle propose, c'est la dame d'anniversaire. Vous déciderez après si on la prend ou pas.
1: Celui-là qui veut faire des décos, ben, qui m'appelle, j'organise l'anniversaire, j'organise les mariages. Alors tout l'été, là, je suis libre. Ah, c'est ça mon métier maintenant. Parce qu'en ce moment, il trouve à la charte sur le Loir, vous voyez, il y a des fleurs, c'est le printemps. Alors appelez-moi celui-là qui a besoin de déco.
0: Celui-là.
1: Allez, putain, merci.
2: Appelez-moi celui-là qui a besoin de déco, parce qu'elle fait des anniversaires.
3: Des mariages.
4: Elle n'a pas arrêté depuis d'ailleurs, on n'avait pas vu qu'elle avait arrêté sa boîte.
0: Bah attendez.
4: Ça a duré longtemps.
0: Attendez, parce que si vous avez des doutes.
5: Il y a trois ballons.
0: Sachez qu'elle peut vous proposer une surprise. Ah. Elle peut vous avoir des personnes supplémentaires comme des stars internationales.
5: Mais non.
1: Voilà, j'ai mon frère. Oui. Ce soir, c'est mon anniversaire et puis il a voulu me faire une dédicace en venant avec sa belle chemise dorée.
6: Vous le connaissez, c'est Elvis Presley.
1: Vous le connaissez, c'est Elvis Presley.
0: Eh oui. Eh oui, il y a Elvis Presley et puis il y a le sosie Elvis Presley.
5: Voilà, c'est quand il y a trop de monde, Elvis Presley.
0: Et puis, on va terminer avec ce son qui nous a fait marrer cette année. Le petit garçon qui joue en ligne à Fortnite et qui voit d'un coup son père somnambule arriver dans sa chambre pour un truc qui, à mon avis, je pense que le gamin en fait encore
5: des cauchemars.
7: Hey, mais attends, j'ai l'impression que mon père il fait du bruit dans la chambre.
8: Et alors?
7: Qu'est-ce que tu fais, Baba? Pourquoi tu baisses ton pantalon? Mais attends, il est en train de chier partout, je sais pas ce qu'il fait! En plus, il est en train de dormir! Mais qu'est-ce qu'il fait?
5: Ouah, mais il dégoûte!

0: Ils n'avaient pas été là, les résistants n'avaient pas été là. C'est les Américains, hein, on avait quand même besoin d'eux à l'époque. Hein.
1: Bah, comme tout le temps. Hein.
0: Voilà, donc, encore, donc il
1: si
0: faut...
1: on veut le pétrole moins cher, c'est pas nous. Enfin, si, on envoyait le Charles de Gaulle, là. On va voir.
0: Hein. Ah, ouais, oh là là. Mais donc, on est dans un EHPAD, je crois. On
1: oui,
0: dans...
1: c'est ça, on a deux anciens combattants, là.
2: Oui, quelqu'un au téléphone. Allô ? Allô ?
1: Oui, oui.
2: Le vieux, c'est l'autre qui met ses lunettes. Ouais. Allô ?
3: Oui, bonjour, oui. Monsieur.
2: Me fatigue, oui. Allô ?
1: C'est la radio.
2: Comment ? Bonjour, allô ? Comment ?
1: C'est la radio.

0: gueule de poulpe.
1: Les supporters marseillais, je les adore.
2: Ah, ça.
1: Et alors, celui-là qui a commencé dès le début du micro-trottoir.
3: J'ai la haine ! J'ai la haine !
1: Moi, c'est quand je mange mon skir, sans sucre, et qu'il y a la pub des nuggets McDo qui passe à la télé.
3: J'ai la haine ! J'ai la haine !
1: Quand je me réveille le matin, que je vois que mon portable, il n'a pas rechargé de la nuit.
3: J'ai la haine ! J'ai la haine !
1: Ce que se dit Corentin quand tu vois une fille qu'il trouve belle en soirée, mais qu'elle embrasse un autre.
3: J'ai la haine ! J'ai la haine !
0: Pourquoi lui ? Putain !
1: Ce que se disent les autres radios quand ils ont vu les scores de notre émission.
3: J'ai la haine ! J'ai la haine !
1: Allez, salut.
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